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1: Oui, le face-à-face aujourd'hui, c'est avec Hervé Juvin, député européen RN et conseiller régional Pays de la Loire, pour parler de votre livre « Chez nous, pour en finir avec une économie totalitaire » aux éditions de la Nouvelle Librairie. Bonjour Hervé Juvin.
2: Bonjour.
3: Alors, Hervé Juvin, on vous connaît, vous avez déjà reçu, vous avez écrit beaucoup de livres, plusieurs livres d'ailleurs, assez remarquable. Je me rappelle que je m'en étais inspiré pour un ou deux de mes propres livres à moi, mais ce livre, alors chez nous, effectivement, est le sous-titre pour en finir avec une économie totalitaire. Et vous dites, vous, eh bien c'est un peu, Karl Marx a écrit le manifeste communiste, vous vous écrivez le manifeste localiste. Alors, que veut dire aujourd'hui, effectivement, c'était René Dubos qui disait « penser globalement, agir localement », mais qu'est-ce que ça veut dire aujourd'hui, ou quand même si on sait que la mondialisation heureuse n'est qu'un slogan, on le sait depuis longtemps, mais quand même, le monde est un, localisation très bien, localisme très bien, mais comment ?
2: Le monde est un, cher André Bercoff, allez le dire aux Russes, allez le dire aux Ukrainiens, allez le dire à quelques autres. Je pense que nous pourrons y revenir. Le localisme, c'est très simple. Depuis Hegel, l'histoire, la flèche du temps, a effacé la géographie, les territoires et l'espace. Et je pense que nous sommes en train de vivre la grande revanche de la géographie et du territoire. La géographie, ça compte, le territoire, ça compte. Je le dirais avec trois formules. D'abord, nous n'en avons pas fini avec la terre qui est sous nos pieds. Et ceux qui croient être des hommes hors sols, ayant des résidences dans tous les Hilton de la terre, puisque vous aimez bien citer les chansons, je crains que l'atterrissage pour une soit très difficile. Ensuite, ce qu'il y a de plus universel...
3: Les nomades, vous parlez des nomades.
2: Je parle des nomades, oui. De luxe et de l'élite mondialisée, de l'archipel des grandes villes dont Madame Hidalgo se gargarise, qui veut dire qu'on n'est plus français, on est parisien, londonien, etc. Je crains que l'atterrissage ne soit très dur pour ceux qui oublient leur lien au territoire. Le deuxième point, c'est que ce qu'il y a de plus universel, c'est l'attachement à son territoire, je dirais à la terre où on est né. Partout dans le monde, la majorité des hommes et des femmes aspirent à vivre et travailler au pays. Puis enfin, être bien chez soi, ça ne se mesure pas. C'est pas dans le calcul économique. Mais pouvoir dire chez nous, en toute confiance, en toute assurance, dans un environnement sain et vivant, c'est probablement la plus grande richesse de la plupart des hommes qui vivent sur cette planète. C'est en tout cas, à mon sens, la plus grande richesse de la majorité des Français. Être un Français bien en France.
3: Eh bien écoutez, on verra si nos éditeurs sont des Français bien en France. On en parlait avec vous et avec les auditeurs du Sud Radio, Hervé Juvin. On en parle tout de suite après les informations et on prendra le temps d'en parler.
1: Ah, effectivement. N'hésitez pas à nous appeler au 0826 300 300 pour discuter avec André Bercoff et avec Hervé Juvin. Nous allons parler de contrôle social, de restriction de liberté, de puissance, de Big Pharma et des GAFAM, des dérives de la séparation des pouvoirs dont vous parlez vous-même, Hervé Juvin, et de faillite industrielle et plus globalement se poser la question, est-ce que la crise du Covid-19 a révélé un échec de cette globalisation? 0826 300 300, à tout de suite sur Sud Radio.
3: Et le monde en tous ses états, avec quelqu'un qui connaît bien parce qu'il arpente les chemins, les sentiers et les autoroutes du monde, numérique et autres, et il en revient avec un livre, Chez nous, pour en finir avec une économie totalitaire. Hervé Juvin, député européen, chez l'édition de la Nouvelle Librairie. Alors Hervé Juvin, qu'est-ce qui se passe en ce moment? On a mondialisation heureuse, ça on sait, c'est fini depuis longtemps. En tout cas, on s'est aperçu de ce que ça voulait dire. Et à un moment donné de votre livre, vers la fin aussi, mais j'aborde tout de suite là, vous dites au fond, vous savez, certains disaient l'impôt tue l'impôt, et vous, vous dites, l'économie a tué la politique, a tué même l'économie elle-même telle qu'elle était définie, et qu'on est en train d'entrer dans une espèce de monstre qui se dévore lui-même et qui nous dévore par la même occasion. Que vous voulez dire?
2: D'abord une formule, la liberté économique, en particulier la liberté donnée aux entreprises privées, est en train de tuer les libertés, notamment les libertés politiques. Un peu d'histoire, le capitalisme, le libéralisme a formidablement servi notre développement, notre progrès social humain et nos libertés.
3: Il faut le reconnaître.
2: Mais attention, absolument. ce capitalisme, ce libéralisme, il était tempéré par le rôle de l'État, il était tempéré par des institutions fortes, et il était surtout tempéré par des forces sociales. Ce qu'on appelait le dialogue social, il se résumait à une chose très simple. Le capitalisme était prêt à concéder beaucoup pour que le communisme ne l'emporte pas. Rappelons-nous, c'était la menace soviétique et c'était la menace communiste.
3: La guerre froide.
2: Et un dirigeant de l'Union soviétique qui a dit quelque chose d'assez juste quand il a dit que la disparition de l'Union soviétique allait être pour nous une catastrophe. Tout simplement parce que le capitalisme s'est réveillé sans limite. Il s'est réveillé sans contrepartie. On sait bien que le dialogue social en France aujourd'hui est à peu près au degré zéro. Et on sait bien que le capitalisme a donné lieu non pas à la concurrence, mais à la création de monopoles. Google, Facebook, Amazon, etc., etc., ne sont plus des sociétés en concurrence. Microsoft, Apple, etc., ne sont plus des sociétés en concurrence. Or, quand on a monopole, il se passe quelque chose de très simple. Les monopoles privés prennent le contrôle des États. Et je dirais, notamment à travers l'expérience récente que j'ai faite de Metaverse, le projet de Facebook, ils sont en train de prendre le contrôle de nos esprits. Ils façonnent nos désirs. Ils décident de l'information que nous pouvons connaître ou ne pas connaître. Ils modifient les mots. Et vous savez bien qu'ils peuvent même censurer un président en exercice. Rappelons-nous cette monstruosité dans une démocratie. Twitter interdisant au président Trump, encore en exercice, d'avoir accès à ses réseaux. On voit bien donc que des monopoles privés, des entreprises sans limite ont pris le pouvoir sur les États et les nations. C'est pourquoi je parle de capitalisme totalitaire, parce que je crois qu'auparavant, nous avons gagné l'autonomie contre les dieux, contre les maîtres et contre les rois. Mmh. Aujourd'hui, c'est contre les monopoles, notamment du numérique et de la finance, que nous devons reprendre nos libertés. C'est pourquoi je pense qu'aujourd'hui, le nouveau combat de la laïcité, c'est pas contre les églises et les religions. Le nouveau combat de la laïcité, c'est contre la finance et c'est contre les monopoles du numérique.
3: Oui, vous dites séparation de l'église économique, technique ou financière et par rapport à la conduite de la société. Mais deux choses quand même. Là, vous semblez épouser les thèses de Francis Fukuyama, vous savez, Fukuyama, pardon, la fin de l'histoire. Et vous dites presque quand même, Hervé Juvin, et corrigez-moi si je ce n'est pas ça, le capitalisme illibéral, presque le capitalisme monotistique a triomphé, mais regardez, il s'est passé quand même les chocs, enfin ce qu'on appelle le choc des civilisations. Dans le côté Fukuyama Huntington, vous dites ce n'est ni l'un ni l'autre, c'est quand même une victoire du capitalisme illimité, parce qu'il y a eu autre chose quand même, les attentats, le terrorisme, l'intégrisme.
2: Ce n'est certainement pas une victoire, d'autant qu'aujourd'hui, l'idéal d'uniformisation au service de ces monopoles ou des multinationales que j'évoquais, ils ne rêvent que d'avoir une seule loi s'appliquant dans tous les pays, le même impôt dans tous les pays, le moins possible d'ailleurs, la même absence de loi du travail, de syndicats et tout dans tous les pays. Et ça conduit à la guerre. Si vous voulez en finir avec la liberté politique en imposant la liberté des entreprises contre la liberté des peuples de faire leur loi et décider de leur destin, vous aboutissez à la guerre. Je pense que c'est la situation extraordinairement dangereuse dans laquelle nous sommes. Je me trouvais tout récemment en Inde à l'occasion d'un colloque national en Inde avec le Bangladesh, avec d'autres pays de la zone. J'ai vu l'incroyable arrogance avec laquelle les petits maîtres américains entendaient imposer leurs lois et leurs intérêts à l'Inde. Pour qui se prennent-ils ? Comment vont-ils faire pour imposer leurs lois, leurs normes, le mode de faire et leur système à un pays d'1,3 milliard d'habitants, civilisation multimillénaire, qui considère très clairement que les États-Unis sont juste une ancienne colonie britannique qui a mal tourné ? Cette arrogance-là, le monde ne la supporte plus. C'est pourquoi, je le répète, le libre-échange naïf que nous avons connu suppose que la même loi s'applique partout dans le monde. Ça, c'est le combat contre la diversité des civilisations, j'en reviens à Huntington, et ça provoque des guerres qui sont des guerres inextinguibles parce que ce sont des guerres qui atteignent le fondement même de chaque société, sa capacité à décider pour elle-même. Si je me permets d'en revenir au localisme, c'est le fondement politique du localisme, reprenons le contrôle sur ce qui nous arrive. Un des héritages catastrophiques du premier quinquennat d'Emmanuel Macron, c'est l'ensemble de ces lois qui ont mis fin aux procédures de consultation publique. C'est la loi de décembre 2020 qui, sous prétexte d'accélérer la création de sites industriels, donne à peu près au préfet tous les pouvoirs, hors association, hors consultation des riverains. C'est le drame de l'implantation de parcs d'éoliennes sans aucune consultation locale. Tout ça, il va falloir revenir à la consultation des citoyens, des associations représentatives. Il va falloir rendre le pouvoir aux gens près de chez eux. Et ça, c'est le combat politique du localisme. C'est pas du repli sur soi, parce que ce combat, je le rencontre partout dans le monde. Les Indiens ont envie, et les gens du Tamil Nadu, comme les gens du Kerala, ont envie de savoir ce qui se passe chez eux et d'en décider. Et les gens des provinces chinoises, comme les gens de l'Ukraine ou comme les gens des pays de l'Est européen, ont envie d'être consultés sur ce qui se passe chez eux et d'avoir place à la décision. C'est ce qui s'appelle la liberté politique et c'est tout simplement ce qui s'appelle la démocratie.
3: Mais vous n'allez pas me dire que vous allez ressusciter ce référendum dont on cachait ce référendum qu'on ne saurait voir depuis 2005 ?
2: Écoutez, André Bercoff, ça mérite d'être cité dans les perles dont vous faites état. Enfin, tout se passe dans l'Union européenne, je peux vous en parler. Oui. Comme si le référendum, c'était l'enfer de la démocratie. Très clairement, nous en arrivons à une démocratie dont des juges, dont des magistrats, dont des cours, des commissions, des experts, des ONG décident. Tout le monde en décide, mais surtout pas le suffrage universel. Et on voit bien d'ailleurs à l'occasion du très récent scrutin de ces élections législatives, les appels d'Emmanuel Macron, les appels de Mme Borde et de quelques autres, enfin, le suffrage universel n'est pas très démocratique quand il ne vote pas pour les élites en place. On assiste à un mécanisme absolument extraordinaire qui fait que le référendum du temps du général de Gaulle, dans combien de démocraties, passait pour la pierre la plus solide de l'ordre constitutionnel et de l'ordre démocratique national. Vous avez observé bien que dans l'Union européenne, référendum c'est interdit, référendum c'est tabou, et référendum c'est une menace contre l'élite qui a pris le pouvoir contre le peuple.
3: Alors Hervé Juvin, vous parlez du localisme, revenons à ça, c'est très intéressant, vous en parlez beaucoup dans votre livre, et je renvoie à votre livre, hein, que vous savez, nous quand nous recevons quelqu'un, c'est que nous avons aimé son livre, et donc nous le recommandons, c'est un livre important, à la fois par la taille et évidemment par le contenu. Mais comment faire justement, parce qu'il y a une synergie, le localisme c'est très bien, mais ce n'est pas vous à qui j'apprendrai et j'enseignerai que la France désindustrialisée, la France qui a tout délégué, son doliprane à la Chine ou son paracétamol, etc., etc., enfin tout ce qu'on pourrait dire, et vous y étiez en Chine il n'y a pas longtemps, comment faire pour retrouver une souveraineté et une, je dirais, réhabiter en poète, comme disait Léo, et réhabiter vraiment son territoire, si les instruments, je ne dirais même pas de croissance, mais les instruments de vie de ce territoire sont en partie, sont partis sans laisser d'adresse, ou du moins sont partis très loin. Comment faire cette synergie entre localisme et l'environnement qui, malheureusement, on a laissé tout partir ?
2: La financialisation forcée de l'économie a en effet détruit beaucoup de choses. Elle a détruit la politique d'aménagement du territoire, politique volontariste, qui n'est pas étrangère aux 30 glorieuses et au bonheur français des années 70. Oui. On a détruit la majorité des outils industriels qui étaient des priorités stratégiques. Quand j'entends Lawrence Summers, qui a été le conseiller économique de Barack Obama, le président d'Harvard, etc., un des économistes les plus en vue aux États-Unis, dire, je le cite, hein, oui. Comment se fait-il que la première puissance économique du monde, les États-Unis, est incapable de produire elle-même les masques, les respirateurs et les vaccins dont nous avons besoin ? Ben, j'ai envie de dire, il n'a qu'à se critiquer lui-même. Lawrence Summers a été un des artisans majeurs de la financialisation absolue de la vie économique. Tout se réduit au compte, tout se réduit au ROE, le return on equity, tout se réduit aux dividendes qu'on sert à ses actionnaires. La vraie vie, c'est pas ça. D'abord, pour la majorité des salariés et de ceux qui travaillent, la vraie vie, ça commence par la satisfaction d'avoir bien fait ce que l'on fait. Et ça, c'est surtout vrai à partir du moment où on se sert sa communauté locale. La seconde chose, et je prendrai l'exemple de la gestion financière, c'est très bien d'envoyer, comme l'ont fait malheureusement des banques françaises, l'épargne de la Lozère en Grèce, à Taïwan ou en Amérique du Sud, pour en perdre une partie. Ça serait quand même un peu plus intelligent que l'épargne, notamment des retraités de la Lozère, sert à faire que les derniers cafés ne ferment pas, qu'il reste des restaurants, de la vie, tout simplement financer des créations d'entreprises en Lozère. Et un des éléments les plus importants du localisme, c'est la congruence. Là où l'argent est épargné, ben qu'il serve à ramener la vie, qu'il serve à ramener des entreprises,
3: dans les
2: des
3: lieux
2: usines,
3: où il a
2: de
3: été
2: l'activité.
3: Épargné, absolument.
2: Exactement.
3: On se retrouve après une petite pause avec Hervé Juvin, chez nous.
1: Ouais, n'hésitez pas, et n'hésitez pas à venir en parler avec nous sur Sud Radio. 0826 300 300, vous composez ce numéro et vous nous dites si oui ou non, vous-même, vous avez recours au localisme dans vos vies, si autour de vous, certains peut-être n'y ont pas assez recours et comment y avoir recours. N'importe quel témoignage, on est très heureux de vous accueillir à l'antenne de Sud Radio. 0826 300 300, à tout de suite.
3: Alors, j'ai entendu parler des états totalitaires, des tentations totalitaires. Mais alors Hervé Juvin, c'est le sous-titre de votre livre. Mais qu'est-ce que ça veut dire exactement une économie totalitaire ? Nous vivons dans une économie totalitaire ?
2: Nous vivons notamment dans l'Ouest du monde. Nous vivons dans une économie dans l'Occident. Nous vivons dans des économies et des sociétés sur lesquelles deux grandes entreprises privées ont pris le pouvoir. J'en prendrai simplement un exemple que je cite dans ce livre. C'est la déclaration d'Elon Musk en réponse à un internaute qui lui dit « C'est pas très bien ce que tu as fait en renversant un président en exercice, Evo Morales Bolivie ». Elon Musk dit « S'il s'agit du lithium, il faut y habituer, nous renverserons qui nous voulons ». Ça veut dire très clairement que les intérêts de Tesla, ça veut dire très clairement que les intérêts du Tesla justifient et légitiment des coups d'État, probablement avec l'aide de tel ou tel service américain, mais aussi de mercenaires et de sociétés privées de sécurité. C'est ce à quoi on assiste, notamment en Afrique, avec l'appropriation totalement illégale des ressources du Congo. Le Congo, ça devrait être un des pays les plus riches du monde, et c'est juste un enfer pour ses habitants. Tout simplement parce que les monopoles qui exploitent son sous-sol n'ont aucun intérêt à ce qu'il y ait un État organisé, une nation organisée.
3: Mais Hervé Juvin, pardon, mais ça c'est vrai depuis des siècles. Vous le savez très bien. Je veux dire, toutes les guerres ont été faites pour s'emparer des richesses, qu'elles soient minières ou pétrolières ou autres de tous les continents. Ça, c'est pas nouveau.
2: Vous avez un fait nouveau, c'est que jusqu'ici, c'était des États qui se faisaient les guerres. Aujourd'hui, nous avons très clairement des entreprises privées qui ont les moyens de déposséder des dirigeants, de supprimer la démocratie et de prendre le contrôle des États.
3: Ils sont sur les États, au-dessus des États.
2: Le phénomène technique... Et désolé d'être un tout petit peu précis pour une minute. Le phénomène technique, c'est que dans l'économie digitale, numérique, on n'a plus de rendement décroissant. Vous construisez un prototype de voiture. La première voiture va vous coûter une fortune. Et puis c'est ce qu'on appelle l'industrialisation. Chaque voiture va vous coûter de moins en moins cher, jusqu'à peut-être 500 000. Et là, ça devient trop compliqué. Et les prix commencent à augmenter pour chaque voiture supplémentaire produite. On est rentré dans les rendements décroissants. Facebook, Amazon ne connaissent pas ça. Chaque fois qu'ils ont un nouveau client, chaque fois qu'ils amassent des nouvelles données sur un client, ils gagnent davantage d'argent. Ils sont dans une économie de rendement croissant illimité. Ça veut dire que l'économie numérique sans intervention de l'État ne va produire que des monopoles. Et ça veut dire que chacune de ces entreprises est destinée, pour être clair, à dominer le monde parce qu'elle ne trouve aucune limite au rendement croissant du capital investi. Ça s'arrête comment ? Ça s'arrête tout simplement par décision des États ou des nations. On l'a vu dans le passé, quand par exemple, le juge américain a cassé en plusieurs morceaux ITT ou des entreprises pétrolières qui devenaient trop puissantes.
3: Les anti-monopoles, les antitrusts.
2: Comme le demandait Elisabeth Warren, comme le demande un certain nombre de députés et de magistrats français, il faut mettre fin aux monopoles parce qu'ils vont emporter nos démocraties, ils disposent de nos gouvernements et de nos libertés. Et c'est une situation qui, je le répète, appelle une nouvelle laïcité. Nous devons en finir avec le pouvoir indu des sociétés privées sur le politique.
3: Oui, vous le dites carrément, d'ailleurs vous le dites dans votre livre, aujourd'hui, il y a des entreprises, on le sait, qui sont beaucoup plus importantes, puissantes, que ce soit matériellement ou du point de vue du pouvoir, que énormément d'États, même que la majorité des États, sinon la totalité.
2: Vous avez aussi des individus. Il y a un phénomène auquel nous sommes peu sensibles en France. Il est beaucoup plus débattu dans d'autres pays, notamment aux États-Unis. C'est le pouvoir inouï que donne à un certain nombre de milliardaires leur fortune privée. Nous avons tous entendu George Soros dire « Je dispose de plusieurs dizaines de milliards de dollars à titre personnel et je vais les employer pour déstabiliser les États qui ne me plaisent pas ». Quel est le droit d'un individu, aussi talentueux ou génial soit-il en finance, quel est le droit d'un individu à dire « il y a des États qui ne me plaisent pas, il y a des sociétés qui ne me plaisent pas, je vais les renverser ». On ne se rend pas compte en France du pouvoir que donnent ces centaines de millions et quelquefois ces milliards de dollars aux mains de personnes privées. Et ça aussi, c'est un problème qu'il faudra affronter, parce que quand il n'y a plus de frontières, quand les institutions et les pouvoirs politiques sont faibles, ces individus disposent d'une puissance quasiment sans limite sur nos démocraties.
3: Oui, mais alors Hervé Juvin, vous avez là une contradiction, c'est intéressant, parce que vous avez un double piège. Pour répondre à ces gens, dont vous parlez, ces milliardaires ou ces multimilliardaires, certains, parce qu'il y en a certains qui n'exercent pas de pouvoir politique, d'autres oui. Mais s'il n'y a qu'un gouvernement mondial qui pourrait répondre à ces gens-là, comment les arrêter? Parce que si vous les arrêtez, mettons, dans tel pays, bah, ils vont se retrouver dans un autre pays.
2: Jusqu'ici, c'était les frontières qui les arrêtaient. C'était les dispositions traditionnelles qui fait que, par exemple, des fondations, des ONG, des associations financées de l'étranger étaient étroitement surveillées et limitées dans leurs opérations. Et c'est tout simplement la liberté de la presse qui fait que quelques milliardaires n'avaient pas la capacité de formater l'information. Or, nous voyons bien, y compris à travers ce qui se passe en Ukraine et le torrent de propagande américaine qui se déverse sur l'Europe, nous voyons bien que la liberté de la presse n'est plus qu'un vieux souvenir. Nous voyons bien que l'argent achète tout, dispose de l'opinion, dispose de l'information et quelque part est en train de disposer, j'y reviens, de nos démocraties. Le localisme est une réponse à ça. Que nous sachions ce qui se passe chez nous, et surtout que nous reprenions les manettes sur ce qui se passe chez nous. Chez nous, ce n'est pas nécessairement le local au sens du village, du quartier ou de la petite ville. Chez nous, c'est aussi la France. Et j'ajouterais, chez nous, c'est aussi l'Europe. Qu'en Europe, nous décidions, pour ce qui est au niveau européen, de ce qui nous concerne.
3: Donc ce que vous dites, c'est que la solution, elle est politique.
2: La solution est totalement politique. Je crois d'ailleurs que les élections récentes l'ont marqué. Ça va être, et c'est déjà, le grand retour du politique. Je pense que les peuples européens, et notamment les Français, qui sont l'un des peuples les plus politiques de la Terre, n'acceptent pas la dépossession. La phrase la plus stupide que j'ai encore entendue tout récemment, c'est « il n'y a pas d'alternative ». S'il y a politique, c'est qu'il y a alternative. S'il n'y a pas d'alternative, il suffit de mettre un gouvernement d'algorithme et ça marchera tout seul. C'est d'ailleurs le rêve des gourous de la Silicon Valley et de quelques autres.
3: Oui, eh bien écoutez, nous allons en parler et prendre vraiment le temps d'en parler avec les auditeurs du Sud Radio. À tout de suite, après cette petite pause.
1: Le face-à-face continue. André Bercoff reçoit Hervé Juvin, député européen RN et conseiller régional Pays de la Loire. Régional, c'est important car nous parlons ensemble de localisme. Et n'hésitez pas à venir en parler avec André Bercoff et Hervé Juvin au 0826 300 300. Hervé Juvin, vous avez écrit ce livre « Chez nous, pour en finir avec une économie totalitaire ». C'est aux éditions de la Nouvelle Librairie.
3: Eh bien, nous attendons le premier auditeur.
1: Effectivement, le premier auditeur donc, qui nous a appelé au 0826 300 300. Et ce premier auditeur souhaite vous interpeller, Hervé Juvin, sur la question comment justement sortir de ce pouvoir des emprises des multinationales avec Vincent de La Rochelle. Bonjour Vincent.
4: Oui, bonjour. Bonjour Monsieur Juvin, bonjour. Monsieur Bercoff. Bonjour. J'avoue que je suis très ému d'ailleurs de pouvoir intervenir et tellement heureux d'écouter Monsieur Bercoff régulièrement que je trouvais assez extraordinaire.
3: Merci.
4: Alors, donc, bon, à vrai dire, ce que j'avais à évoquer vient finalement peut-être tomber un peu à plat parce que ça correspond exactement à ce que vous exprimez. Moi, ouais. Il y a des années que j'ai constaté que malheureusement le pouvoir de nos pays, le pouvoir des dirigeants, le pouvoir financier, ceux qui dirigent nos banques et nos dirigeants et nos gouvernants, ce sont les multinationales. C'est-à-dire que de tout temps, effectivement, donc la finance a gouverné le monde, l'argent a gouverné le monde. Il a gouverné finalement d'abord peut-être les États. Moi, c'était la conscience que j'avais quand j'ai commencé ma carrière, où j'avais constaté notamment chaque année que la
3: vous
4: loi.
3: Vous faites quoi, excusez-moi, vous faites.
4: Alors,
3: vous faites...
4: Moi, j'étais avocat en droit fiscal.
3: D'accord.
4: Mais
3: d'accord.
4: Bon, j'ai 65 ans, j'ai commencé un peu à faiblir dans mon activité. Mais c'est vrai que j'avais remarqué déjà, donc je le disais, que les lois de finances chaque année venaient démontrer qu'on avait oublié la logique, l'objectif économique et social, pour passer dans une logique uniquement budgétaire et financière. Et la mondialisation est venue, j'ai l'impression, renforcer cela. Voilà, je veux pas.
3: Hervé Juvin, alors le pouvoir des multinationales, effectivement.
2: D'abord, monsieur, vous établissez un constat extrêmement juste. Je vais y apporter un élément technique. Ça a été la grande réforme de la comptabilité intervenue au début des années 2000. Auparavant, la comptabilité des entreprises se faisait à valeur historique. Et la comptabilité, elle servait aussi bien aux clients, aux fournisseurs qu'aux financiers. Et on est passé à une réforme entièrement dictée depuis les États-Unis qui fait que le seul public de l'entreprise, la comptabilité n'est orientée que vers les marchés financiers. Et je pense que c'est notamment à partir de cette époque qu'on a une accélération de la financiarisation des entreprises. En gros, vous avez nombre de dirigeants d'entreprises que j'ai côtoyés qui ne savent pas très bien ce que produit leur entreprise. Ils s'en soucient d'abord pas beaucoup. Ils se soucient uniquement du compte de résultat et du dividende qu'ils vont pouvoir distribuer à leurs actionnaires. C'est très grave parce que c'est l'origine de ce que vous dites. Dans l'entreprise, le territoire n'a plus sa place. Je m'inscrirai un peu en faux avec la première partie de votre réponse. J'ai passé une grande partie de ma vie dans les entreprises coopératives. Ce que j'ai observé à sa place. Je m'inscrirai un peu en faux avec la première partie de votre réponse. J'ai passé une grande partie

0: coopératives les plus locales, leur seul objectif, ça a été de faire du résultat financier. On a en quelque sorte une perversion du modèle économique parce que l'entreprise est d'abord là pour servir un territoire, pour servir une population, pour faire de bons produits, assurer de bons services. Et s'il y a un résultat financier, c'est très bien. J'ai envie de dire qu'on a mis la charrue avant les bœufs. D'abord le résultat financier, ensuite l'empreinte territoriale.
1: Est-ce que vous dites date il y a 20 ans, à peu près une vingtaine d'années ? Vous diriez ?
0: Ça a commencé évidemment avec l'ouverture des marchés financiers dans les, et à la globalisation dans les années 80 et 90, avec cette aberration à l'Union européenne qui a été d'imposer la liberté totale des mouvements de capitaux à l'intérieur mais aussi à l'extérieur de l'Union. Ça, c'est l'acte unique et ça, c'est le traité de Maastricht. Ensuite, ça a été les années 2000 avec cette réforme de la comptabilité des entreprises qui est passée presque inaperçue et qui a des conséquences absolument dramatiques. Je vais vous donner un exemple. Dans un cabinet de conseil que je fréquentais, il a fallu faire l'évaluation immobilière de tous les bureaux de poste comme si la poste devait vendre le lendemain ses bureaux. Il a fallu faire l'évaluation de l'emprise en hectares de la SNCF. Ça fait la fortune des cabinets de conseil. À quoi ça sert ? J'ai toujours pas très bien compris.
1: Ah oui, comme si la SNCF comme allait si la... être vendue.
0: Exactement.
2: Merci beaucoup, Joseph, Vincent, de nous avoir appelés.
3: C'est moi qui vous remercie.
2: Merci beaucoup. Et n'hésitez pas à nous rappeler au 0826 300 300, comme vient de le faire Guillaume de Carcassonne. Bonjour Guillaume.
1: Oui, bonjour Guillaume.
4: Oui, bonjour tout le monde. Bonjour André Bercoff. Bonjour Monsieur Juvin.
0: Bonjour.
1: On vous écoute, Guillaume.
4: Eh bien, moi, je devais juste vous apporter ma petite expérience en tant que professionnel de la restauration. J'ai une petite entreprise dans la restauration rapide.
1: Oui.
4: Et pour la préciser, je fais des sushis, donc. Oui. Et j'ai la particularité de les faire avec du riz qui pousse chez nous à 10 km d'ici, donc à 10 km de Carcassonne. Et alors, je l'ai fait d'abord dans une éthique plus environnementale, hein, parce que je trouvais aberrant de faire venir du riz d'Italie ou du Japon alors qu'il y en avait qui poussaient ici, ben donc ça fonctionne très bien. Et c'est pour ça que moi, le localisme, évidemment, je le vante tous les jours. Et c'est vrai que depuis le Covid, je me suis rendu compte que c'était bien plus qu'une affaire environnementale, c'était presque vital, parce qu'il y a énormément de produits qui ont été en rupture, et plus on commande loin, plus c'est difficile de les faire venir. Donc maintenant, ma nouvelle approche, c'est d'utiliser un maximum de produits d'ici, surtout que ça plaît beaucoup, c'est meilleur à la santé, et voilà, pour moi, il y a tout à gagner avec le local.
1: C'est intéressant, d'ailleurs, on n'a pas parlé du Covid, vous en parlez beaucoup dans votre livre. De quoi Covid a été le nom de ce point de vue de l'économie, hein, Hervé Jure ?
0: C'est qu'en tout cas, le printemps merveilleux qu'ont passé un certain nombre de gens, probablement privilégiés à la campagne, a donné beaucoup d'idées, parce que je sais qu'un peu partout en France, on voit par dizaines de milliers des gens qui étaient confinés dans les grandes métropoles, choisir d'avoir une source, un jardin, un verger, des arbres fruitiers, et en gros, redécouvrir les charmes d'un territoire. Mais je suis très intéressé par votre intervention, monsieur de Carcassonne. Ce à quoi j'assiste, j'ai la chance de, étant élu, et notamment élu de cette belle région des Pays de la Loire, de circuler beaucoup, notamment à l'occasion de la dernière campagne législative. J'observe que partout, le bistrot du coin, le restaurant du coin, maintenant, affiche la provenance de leurs produits. Et j'observe que partout, il y a une demande pour manger les produits de son territoire, manger les fruits de saison. Il n'y a rien de meilleur. Manger de la viande, manger des produits qui ont été récoltés tout près de chez soi, dont éventuellement on connaît le producteur. Et je vois tous ces bistrots du coin qui affichent la liste de tous les producteurs, des volailles, des œufs, du lait, des légumes, des fruits, etc. Je pense que le localisme, il répond à un projet politique qui est de mieux savoir ce qu'on met dans son assiette, mais qui est aussi de savoir que par l'argent que l'on va donner au restaurant, à un prestataire de service, à une entreprise, on va servir la vie locale.
4: Oui,
0: parce qu'il y a quand même rien, il y a quand même rien qui marque mieux le déclassement de la France que ces villages où ferment le dernier café, le dernier restaurant, le dernier service d'urgence dans la ville
1: proche. Après la maternité, après l'école, après l'hôpital, etc.
0: Je pense à tous ces services d'urgence qui viennent des services intermittents parce que faute de personnel, on sait que du vendredi soir au dimanche, j'avais l'exemple récemment, il va falloir faire 150 km pour trouver un service d'urgence ouvert. Le localisme, c'est évidemment la vie sur les territoires et ça, c'est une demande universelle.
4: Et c'est le plein emploi, le futur plein emploi, j'espère.
0: J'espère aussi, monsieur.
2: Merci beaucoup,
0: Mais vous
2: Guillaume.
0: Y contribuez.
4: Merci à vous.
2: Merci beaucoup, Guillaume, qui nous a appelé de Carcassonne. Et désormais, on se dirige vers Aix-en-Provence, où on retrouve Dominique. Bonjour, Dominique.
1: Bonjour, Dominique.
5: Oui, bonjour. Comment allez-vous ?
1: Très bien.
5: Très bien. Donc, je suis tout à fait d'accord avec tout ce qui vient de se dire. Je tenais surtout à vous signaler que, pratiquement, ça existe. C'est-à-dire que moi, je...

0: Je suis coopérateur de deux domaines viticoles.
1: Oui.
0: Ça, c'est géré par Terra Hominis, c'est-à-dire que j'ai acheté deux fois une part d'un domaine viticole qui coûte 1500 euros à peu près.
1: Oui.
0: Et ça a permis à deux viticulteurs de s'installer. Il y en a un qui est dans l'Hérault, un autre qui est du côté du Beaujolais, quoi.
1: Mm-hmm.
0: Et donc, bien. Ça fonctionne très bien. Il y a un tout petit intérêt qui est versé en vin. Et ça serait bien d'en parler, d'en faire la promotion, parce que finalement, on ne le sait pas quoi. On ne le sait pas quoi. Au niveau national, j'ai jamais entendu quelqu'un en parler.
1: Je vais vous dire, Hervé Juvin, il a sauté sur sa chaise, il est prêt à en faire la promotion. Moi aussi,
0: voilà,
1: d'ailleurs, nous aussi.
2: Bah, d'abord...
0: Je sais qu'il existe d'autres organismes qui fonctionnent comme ça, quoi. Et ça serait bien un jour d'essayer de faire une émission collective sur tout.
1: On va la faire. On va la faire, vous avez tout à fait raison.
2: Monsieur, j'ai passé près de 30 ans de ma vie à sillonner la France pour des entreprises coopératives, à la fois des banques coopératives, des mutuelles, des coopératives agricoles et quelques autres. Donc, je vais simplement vous répondre. Il y a un chapitre entier dans le livre dont nous parlons, chez nous, qui est consacré au modèle coopératif, qui est un modèle européen mais qui a essaimé partout dans le monde, qui est un modèle qui a été porté par le grand penseur français qui était Proudhon, au 19e siècle,
0: oui.
2: Et c'est un modèle qui a une très grande part de responsabilité dans le miracle français. Le bien vivre chez soi, sur son territoire, le bien vivre et travailler au pays, c'est très largement les systèmes coopératifs et mutuels qui en ont été à l'origine, notamment le système des coopératives agricoles, que je connais bien, parce qu'en Bretagne, j'ai été l'élève d'Alexis Gourvennec, et puis les banques coopératives, qui ont extraordinairement réussi d'abord à débarrasser les campagnes des usuriers, et ensuite à financer la modernisation du monde agricole. Si les épargnants français ont accès aux SICAV, aux formes modernes de placement, c'est très largement au crédit agricole, au crédit mutuel, aux banques populaires, etc., qu'on le doit. Donc, cher monsieur, je consacre un chapitre entier de mon livre à dire qu'il faut qu'on redécouvre les systèmes coopératifs, parce que la coopérative, voilà, c'est la clé du localisme.
1: Et on va en tout cas aussi, alors lisez le livre effectivement d'Hervé Juvin, et nous on va consacrer une émission, vous avez tout à fait raison, à ces coopératives, une ou plusieurs émissions d'ailleurs.
3: Ouais. Voilà. Merci beaucoup Dominique de nous avoir appelé et d'avoir composé le 0826 300 300. Bien évidemment, vous pouvez nous parler via ce biais-là, le téléphone, mais vous pouvez aussi parler sur le Facebook Live. On est en direct Sud Radio sur Facebook Live, et notamment Patrice qui pose cette question, enfin qui fait un commentaire qui est interpelle un peu et qui dit bon, vu mon niveau, je ne comprends pas tout. Alors ciao. Voilà, en gros, il explique que peut-être ces sujets-là sont peut-être difficiles d'accès. Hervé Juvin, est-ce que vous avez la sensation que les Français, à force qu'on leur balance un peu des mots compliqués, j'ai envie de dire, sur ces économies totalitaires, etc., est-ce que le localisme, par exemple, est-ce que vous avez l'impression que des fois, il y a besoin de faire un peu d'éducation là-dessus, de pédagogie ?
2: Pour simplement être très concret, le localisme, ça commence par le référendum d'initiative locale. Quand on implante un parc d'éoliennes, quand on implante un méthaniseur, mais quand on veut faire des travaux d'infrastructure, etc., sauf évidemment s'ils sont d'intérêt national, il faut qu'on consulte les riverains.
1: Alors attendez, qui décide de consulter ? Ça c'est très important, je crois qu'on est un certain nombre d'accord là-dessus, Hervé Juvin, mais qui peut décider ? Parce que les populations vont dire oui, on a envie d'un RIC, on l'a vu avec les Gilets jaunes et ailleurs, mais c'est du pouvoir de quel pouvoir, à quel niveau peut décider de lancer un référendum d'initiative locale.
2: Un référendum d'initiative locale, comme son nom le dit, il est local. Mais je suis également favorable, nous sommes favorables à ce qu'un nombre significatif de citoyens, on a des règles qui peuvent être de plusieurs millions, puissent engager un référendum au niveau national.
1: Non mais pardon, moi la question que je vous posais c'était, est-ce qu'un maire par exemple peut décider...
2: Pour une implantation d'éoliennes, tout à fait. Ça sera d'ailleurs souvent plusieurs communes.
1: C'est ça.
2: Je pense à des exemples très précis. On va implanter 8 éoliennes, mais en haut d'une colline, ça sera visible à 15 km à la ronde. Je trouve tout à fait normal que les riverains des 3 ou 4 communes proches, en vue de ces éoliennes, soient évidemment consultés. Même chose pour l'installation d'un méthaniseur. Il faut que les riverains immédiats puissent être consultés.
1: C'est ça.
3: Merci beaucoup Hervé Juvin.
2: Je répondrai d'un second mot. C'est ce qui vient d'être dit, acheter local. Que dans la cantine des enfants, que dans la maison de retraite, qu'à l'hôpital, la majorité des aliments viennent de producteurs, d'éleveurs, de récoltants locaux. C'est aussi simple que ça, le localisme est extrêmement concret. C'est retrouver la joie de vivre sur son territoire, un territoire beau, vivant et sain.
3: Et on continue à en parler juste après cette courte pause. On retrouvera Simon de Rambouillet qui a composé le 0826 300 300. A tout de suite sur Sud Radio. On est ensemble jusqu'à 14h. Le face-à-face André Bercoff reçoit Hervé Juvin, député européen RN et conseiller régional Pays de la Loire, pour parler de ce livre chez nous, pour en finir avec une économie totalitaire. L'antenne est ouverte aux auditeurs qui composent le 0826 300 300, comme Simon de Rambouillet qui nous appelle. Bonjour Simon.
4: Bonjour messieurs.
1: Bonjour Simon.
4: Bonjour, merci de prendre mon appel et bravo pour vos émissions. Je pense que vous avez l'habitude de ces commentaires, donc j'en viendrai directement à ma question, oui. À un commentaire que j'ai. Vous disiez, votre invité disait il y a quelques instants qu'il fallait redonner légitimement la parole aux citoyens pour des initiatives plus locales. C'est en tout cas ce que j'ai compris de ces commentaires, oui, que je ne peux qu'approuver naturellement. La question cependant, moi, le point qui m'interpelle, c'est que on sait que ces grandes multinationales ont la capacité d'influencer l'opinion publique dans des pays au niveau à l'échelle d'un État. Ne craignez-vous pas que l'influence pourrait être encore plus simple et plus grandissante si effectivement les questions se posaient au niveau local? Autrement dit, n'est-il pas plus facile pour une multinationale d'investir des milliers d'euros ou des millions d'euros pour éventuellement influencer une action locale?
1: Oui. Un maire, etc. Oui, tout ça, oui.
4: Mais même maire ou même juste la population, vous savez, c'est il suffit de l'abreuver de messages qui vont dans le sens des intérêts privés pour que légitimement aussi le peuple mal informé, désinformé suive des actions qui sont pas forcément dans son intérêt in fine. Ça c'est déjà vu, hein.
1: Bonne question, très bonne question, Simon. Hervé Juvin, c'est vrai, parce que vous dites vous-même, les multinationales, s'ils ont les moyens d'influencer des États comme ils font, vous imaginez les moyens qu'ils ont pour influencer des municipalités, des localités, des communautés de communes et autres.
2: La question est totalement justifiée, monsieur, et je vous en remercie. Évidemment, il n'y a pas de sésame ouvre-toi du bonheur chez soi. C'est clair, par exemple, dans les implantations d'éoliennes, j'y ai été confronté, que des grandes entreprises peuvent tout simplement payer les habitants pour qu'ils votent de manière favorable. La manière la plus simple, c'est de dire on va financer une piscine, on va financer la réflexion des bâtiments publics, etc., etc. Là, il faut qu'il y ait des garde-fous. Et les garde-fous, c'est l'objet du régalien. C'est-à-dire qu'il faut organiser les consultations locales. Il faut donner une parole bien plus grande aux associations, notamment aux associations de France Nature Environnement dès qu'il s'agit de sujets d'écologie. Bref, il faut organiser les contre-pouvoirs. Mais je préfère le référendum d'initiative locale et je préfère la consultation des citoyens au fait que ce soit une décision unilatérale sans appel du préfet qui décide d'implantation industrielle. Mais vous avez parfaitement raison, ça s'organise d'ailleurs à divers niveaux, parce qu'il est clair que pour une centrale nucléaire, c'est pas le référendum d'initiative locale qui va prévaloir, c'est peut-être le référendum national, ça s'organise.
1: Alors,
4: je tiens juste à préciser qu'il ne s'agit pas de jeter l'opprobre sur les élus. Hein. C'est vraiment pas l'objet. Hein. Il y a beaucoup de gens qui sont investis et qui croient et qui supportent vraiment les élus locaux.
1: Et beaucoup de maires qui font un travail formidable.
4: Rentrer dans une démarche type complotiste, c'est pas ça du tout. Mais juste comprendre qu'il peut y avoir des intérêts qui peuvent des intérêts financiers, économiques qui peuvent dépasser juste les projets locaux. Et voilà, donc tout votre réponse, effectivement, il faut donc organiser, disiez-vous, ces consultations.
2: Et toujours dans le cadre de la loi. C'est-à-dire que les référendums d'initiative populaire, d'initiative locale, ne peut pas aller contre la loi, il ne peut pas outrepasser la loi. C'est très important.
1: Bien sûr. Alors, Hervé Juvin, justement, continuons un peu dans tout cela, dans votre livre. Votre livre est très riche de ce point de vue. Je voudrais qu'on parle, vous avez quand même parlé à un moment donné de ces sociétés dites primitive, dite sauvage, mais toutes les guillemets là-dessus. Et vous dites quand même, vous parlez d'histoire, et vous dites, on a quand même vécu très longtemps dans un temps où l'économie, où le retour sur investissement n'était pas l'alpha et l'oméga du bonheur. Et vous dites, ça s'est perdu, ça s'est perdu un peu partout. Mais est-ce que, d'un autre côté, je fais un peu l'avocat, non pas du diable consommateur, mais d'autres, est-ce que le mythe du bon sauvage est vraiment le mythe qui peut nous éclairer là-dessus? Est-ce que franchement, les sociétés primitives aujourd'hui, malheureusement, je ne m'en réjouis pas du tout, peuvent-elles encore être des modèles, même adaptés évidemment au XXIe siècle?
2: Ce ne sont certainement pas des modèles, mais elles nous aident à prendre de la distance par rapport à ce qui nous obsède. Le rendement financier, l'accumulation de capital, etc. etc. Toutes les sociétés n'ont pas été dominées par leur économie. Je dirais même que dans l'histoire, nous vivons une exception. Nous vivons une exception toute récente. C'est pas les sociétés primitives. J'évoquais les coopératives. Dans la plus grande partie de la France, qui n'était pas celle des hypermétropoles, on a vécu encore tout récemment, on vit encore dans un régime qui n'est pas celui de la financiarisation forcée. On vit encore dans un régime où, par exemple, un artisan, un restaurateur, s'il fait des bons produits, il est apprécié par ses consommateurs. Il a une bonne image, il a la satisfaction d'être reconnu pour ce qu'il fait, et il gagne correctement sa vie, ça va bien. C'est comme ça qu'ont vécu les banques coopératives, c'est comme ça qu'ont vécu les mutuelles, jusqu'au délire financier des années 2000. Le Crédit Agricole, les caisses d'épargne, la Banque Populaire, les crédits mutuels, j'ai vécu au sein de ces entreprises, à partir du moment où ça ne perdait pas d'argent, c'était très bien. La Caisse des Jardins au Canada avait inventé autre chose, c'était rendre le trop-perçu. Quand la Caisse des Jardins gagnait beaucoup d'argent une année, eh ben elle rendait tout simplement l'argent à ses clients parce qu'elle n'en avait pas besoin. Une fois qu'elle avait bien payé ses salariés, investis pour ce qu'il fallait, il faut qu'on redécouvre des modèles pareils. C'est pourquoi, je le répète, réinventer le modèle coopératif pour le 21e siècle, c'est une des clés du localisme en acte.
1: Alors justement, de ce point de vue-là, il y a ça, il y a ce que vous dites, et il y a l'extraordinaire pouvoir, on en a parlé aussi de ces entreprises mondiales, et parlons un tout petit peu de Big Pharma et du Covid. Quand on voit avec les bons et les mauvais côtés, hein, il s'agit pas là de parler de anti-vax, pro-vax, c'est pas le problème. Le problème, c'est des entreprises qui gagnent. Big Pharma gagne un chiffre d'affaires 500 milliards d'euros ou de dollars par an. Ça permet quand même une marge de manœuvre très forte. Et au fond, vous l'avez posé, le problème, c'est que est-ce que il faudrait pour schématiser une insurrection mondiale pour contrôler ses pouvoirs. Alors vous allez me dire, les États peuvent le faire encore, c'est vrai, mais le font-ils ?
2: D'abord sur le Covid, nous sommes dans un monde de population vieillissante qui ont tendance à préférer leur sécurité pour leur liberté. Et nous sommes dans une société où le corps n'a plus de prix, parce que quand vous ne croyez plus à la vie éternelle ou à la révolution, il y a juste ce qui se passe dans cette vie avec ce corps qui compte. Ça veut dire en clair qu'on est prêt à dépenser n'importe quoi, pour une minute de plus, monsieur le bureau, on est prêt à dépenser n'importe quoi pour être en bonne santé et rester très longtemps en bonne santé. Je pense que c'est ce qui explique la quasi-indifférence au Covid de la majorité des pays africains et beaucoup des pays à forte démographie, avec une population très jeune, qui essaye de gagner un avenir qui le fasse rêver et qui n'en a pas grand-chose à faire des grandes peurs déclenchées à l'occasion du Covid. Certes, ça a été une pandémie. Certes, j'en ai été personnellement malade. Mais les dispositifs qui ont été déployés, notamment le contrôle de la population à travers le pass sanitaire, s'ils se complètent du contrôle de la population par la carte, l'identité numérique et par l'euro numérique, ça c'est le contrôle total à tout moment et partout de la population européenne. Ça c'est extrêmement dangereux parce que ça s'appelle un nouveau régime totalitaire. Et j'ai bien peur qu'à la faveur du Covid, ça n'est ni le Covid ni les vaccins qui sont en cause, mais dans les dispositifs qui ont été déployés sous prétexte de Covid, on a bien la construction d'une société de l'obéissance.
1: Et vous dites que cette société de l'obéissance, pour le moment, enfin, on la voit en Chine quand même de façon assez spectaculaire, en Russie aussi, mais c'est l'Occident un peu qui la met en place.
2: J'observe avec beaucoup d'inquiétude l'Occident se rallier à des solutions techniques dont on sait qu'elles sont éprouvées, par exemple en Chine. Je vous donne un exemple tout à fait récent. En Chine, dans une région à l'ouest, il y a une panique bancaire. Les gens ont commencé à avoir peur que leur banque fasse faillite et à se précipiter au guichet pour retirer leur argent. C'est très simple. Le pouvoir régional a fait virer leur passe sanitaire en rouge, donc ils n'avaient plus le droit de sortir de chez eux. Voilà comment, par la simple maîtrise numérique du passe sanitaire, on peut interdire à des gens, par exemple, de manifester. Ça aurait été très facile de dire aux gilets jaunes « Ah, vos passes sanitaires ne sont plus valables, rentrez chez vous ». Sous peine de poursuites graves parce que vous mettez en danger la santé de la population. On voit très bien comment on peut prendre le contrôle absolu d'une population à travers le pass sanitaire et l'identité numérique.
1: Oui, c'est-à-dire qu'il suffit d'un clic et de dire, voilà, là vous êtes au rouge. Et
2: puis on vous débranche.
1: On vous débranche. Oui, cette perspective très intéressante. Donc en fait, c'est vraiment ce que vous dites, c'est intéressant. C'est les, comme disait Goodhart, c'est les somewhere contre les anywhere.
2: C'est pourquoi je pense que le localisme, c'est une des grandes idées politiques des décennies à venir. Partout dans le monde, vous avez rappelé que j'ai la chance de beaucoup voyager, partout dans le monde, les gens sont attachés à leur territoire. Partout dans le monde, les gens savent bien qu'un territoire qui va bien, c'est leur première richesse, c'est leur premier patrimoine. Et un territoire qui va bien, où on est en sécurité, où on se sent bien avec ses voisins, ça a plus de valeur que l'épargne financière, parce que l'épargne financière ne vous donnera pas la sécurité, elle vous donnera pas le bien vivre, le bien respirer, etc., etc. Évidemment que le localisme rejoint ici tous les combats écologiques, mais il rejoint aussi le combat national. J'ai revisité l'histoire de l'économie dans ce livre, parce que chez nous, c'est d'abord une histoire de l'économie. Pour montrer à quel point on nous raconte n'importe quoi sur l'économie, tous les grands économistes, d'Adam Smith à Ricardo, de Keynes à combien d'autres, à Schumpeter, c'était d'abord des gens de leur pays, c'était des nationalistes. Adam Smith, Ricardo à travers le libre-échange, il s'agissait juste d'assurer la primauté de la Grande-Bretagne. Plus tard, Lord Keynes, Schumpeter, etc.
1: Tous, alors.
2: Exactement. Lord Keynes, qui était d'ailleurs, on le cite peu, farouchement hostile à l'immigration. Il a même écrit des propos, écrit des essais ou tenu des propos qui lui vaudraient condamnation aujourd'hui. Tout cela était des souverainistes et à leur manière, ils étaient des localistes. À travers leur théorie économique, ils défendaient d'abord le bien-être sur leur territoire et de leur pays. Il faut absolument qu'on redécouvre ça. Il faut que l'économie réatterrisse, marche sur ses pieds et d'abord marche sur la terre.
1: Voilà, donc ce que vous dit Hervé Juvin, voyager dans le monde entier, mais rentrer aussi chez nous.
3: Merci beaucoup Hervé Juvin d'avoir été avec nous. On se retrouve demain avec André Bercoff. Nous recevrons Philippe Lenchener qui a publié La dernière présidentielle ou comment le système a fini. Tout de suite sur Sud Radio. Brigitte Lahaye, vous en avez l'habitude, avoir envie de se faire plaisir, est-ce la meilleure motivation pour atteindre nos objectifs? Brigitte Lahaye reçoit Yves-Alexandre Talman, psychologue et spécialiste en développement personnel. À tout de suite sur Sud Radio.

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0: Merci. Merci un peu David Deridien qui a fait Madame Technique avec nous matin sur Radio Timon 90.9 et Radio Timon.com et puis tu pourras sauver Radio sur cette radio capable de capter Radio Timon. Nous saluons tout le monde qui branche nous un peu partout à travers le pays d'Haïti et l'autre bout de l'eau. Tout le monde qui branche nous dans le pays sur Radio Téléparadis 104.7 avec Adonija Sévère et Etienne Raphaël. Tout le monde qui branche nous sur Radio Akao. Et 96.3 dans le sud, puis avec PDG de Benamitelli, c'est Jean Candio qui font Joe pour connecter nous dans le sud. Yonel Berville avec tout le technicien, nous saluons. Tout le monde qui branche sur Radio Soleil dans New York avec Rigo Dupi, Radio New York, Randy César, Radio Serum Vérité à Guidonville, Radio Elohim de Boston avec Bob. Nous saluons tout le monde, tous les auditeurs et auditrices, tout le monde qui branche nous en tant que coudé au pays. Qui branche Radio Timoun, nous connaissons Radio qui font travail d'éducation avec information yo, à travers information yo, pour nous analyser yo, décortiquer yo, et virer l'un vers virer l'un 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Eh bien, faut ranger bagay ça pour nous voir qui ça peut nous faire. Non, société, si c'est pas ça, mon cher, génération qui vient après, il y a vint plus mal. Parce que nous quittons pas les terrains trop sous nous, mettons une fatra idéologique dans la tête, non, coco bisevo, non. Je ne dis pas, on a payé les conséquences. Donc, c'est ça qui gagne. 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Docteur Aristide Kril, elle est en exil en Afrique du Sud 2011, quand elle était passée 7 ans en Afrique. 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
1: 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En tout. 60 gouttes. Cap applicable, je veux dire.
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3: 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Vous devez mettre 150 gouttes, 200 gouttes. 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

0: parti politique. C'est certes un parti politique populaire avec une base de zone populaire. C'est un parti aussi populiste en quelque sorte, parce que tout ce qui a été promis, la reconfiguration de l'État, des thèmes assez souverainistes, ça et là, avec ce que cela a eu conséquence, cette histoire de dette cachée, qui, ma foi, tout le monde sait que ça n'existe pas au sens vraiment littéral du terme, parce que vous empruntez au niveau des institutions multilatérales, vous avez des surveillances multilatérales telles que la Banque centrale, vous avez les avis de la Cour suprême quand vous, sur les dettes du Sénégal, des mécanismes de contrôle interne, la Cour des comptes, l'inspection générale d'État. Donc, il est absolument impossible de cacher une dette qui est mise en devise et que c'est la Banque centrale qui fera la conversion. Donc, cela a eu des conséquences que nous savons. Donc, ça veut simplement dire aujourd'hui que, certes, un parti populaire, mais si des élections venaient à se répéter, avec les fissures que ce parti connaît aujourd'hui, avec les crises, il reste à déterminer est-ce que ce parti a conservé toute sa puissance issue des résultats, donc par rapport aux résultats des élections présidentielles et législatives. Donc, certes, une crise, je dis simplement que c'est une crise politique. C'est une crise qui n'engage pas la survie de l'État. Ce n'est pas une crise au sommet de l'État. Maintenant, il y a une saisine aussi du Conseil constitutionnel. Le Conseil devra se prononcer sur la validité de la réintégration d'Ousmane Sonko. Je pense que par rapport à la loi organique qui est le règlement intérieur de l'Assemblée nationale et par rapport à certaines dispositions de la Constitution, je pense qu'il avait déjà démissionné et que cette démission avait été actée et que le Conseil constitutionnel pourrait être amené à casser cette décision de réintégration. On verra ce que ça va donner. Donc, Ousmane Sonko reste populaire avec sa base, donc au niveau de son parti politique. Il a des armes politiques. Ses armes politiques, c'est le PASTEF, c'est la majorité à l'Assemblée nationale. Le président Diomaye des pouvoirs, si vous voulez, issus de l'État. Issus de cette puissance véritable de l'État, sa signature, les décrets qu'il est en mesure de signer, il peut passer à ce qu'on appelle des syncoïsations, enlever tous les membres du PASTEF qui occupent des positions, si vous voulez, d'influence au niveau de l'appareil d'État, au niveau des directions générales des sociétés publiques et parapubliques. Déjà, un certain nombre de directeurs généraux ont sauté, on verra. Donc, crise, oui, il s'agit d'une crise, il s'agit d'une crise politique. Elle n'engage en rien l'État au sens juridique du terme. L'État reste solide, l'État reste un État républicain. Évidemment, et à ce niveau, ça apparaît dans le discours d'Ousmane Sonko l'autre jour, qui a voulu se démarquer de toute violence. Il a demandé à ses partisans de ne pas répondre à la provocation. Il n'y a eu aucune provocation jusqu'ici de l'État. Amadou Makhtar Cissé est le nouveau ministre de l'Intérieur. C'est un énarque, c'est un homme intègre, c'est quelqu'un qui a un sens très élevé de l'État. Et il a dit que l'État restera un État républicain, donc on ne demandera à aucun serviteur de l'État de servir en homme ou d'aller au-delà de ce qui est permis par rapport aux lois et règlements, par rapport à la Constitution, mais aussi l'État fera face à toutes sortes de crises et que l'État de droit demeurera. Donc, crise politique, il ne s'agit pas d'une crise qui engage la survie, si vous voulez, de l'État. C'est une crise politico-politique au sein du PASTEF, où certes le président est isolé et il va aller chercher une assise politique en dehors de son parti, ce qu'on appelle aujourd'hui une coalition Diomaye pour président, qui est en train de se reconstituer avec d'autres partis politiques de la mouvance donc, présidentielle. On verra ce que ça va donner. Donc, je pense qu'on peut relativiser en quelque sorte la nature de cette crise-là.
1: Bon, je comprends ce que vous venez de dire, mais j'ai quand même cette retenue. Lorsque vous dites que ce n'est pas une crise qui engage l'État, lorsqu'on parle d'un parti politique qui a la majorité et au niveau du Parlement, lorsqu'on parle d'un Premier ministre qui a été limogé par un président, qui tient sa légitimité de ce Premier ministre, on ne saurait, dans une certaine mesure,

0: l'impact politique de cette scission au niveau de l'État. Ça peut entamer et la base, si vous voulez, de l'État sénégalais. C'est un premier ministre qui est limogé, qui est devenu, qu'on le veuille ou non, bon, tout dépend de votre position politique, président de l'Assemblée nationale avec une majorité écrasante, qui peut à n'importe quel moment et initier des motions de censure. C'est-à-dire que la stabilité de l'État est engagée. Abdoulaye et...
1: Je peux relativiser par rapport à ça. Je peux toujours relativiser du point de vue du droit. Certes, dans le dispositif constitutionnel, dans le droit positif, il y a des dispositions relatives à la motion de censure, c'est vrai. Ousmane Sonko, lors de ce congrès, a dégagé toute possibilité d'utiliser la motion de censure, une fois encore. Donc, pour voir, c'est pour simplement dire, il comprend les enjeux et il essaie de se démarquer par rapport à toute crise politique. De l'autre côté, d'ici le mois de décembre, vers le mois de novembre, on aura atteint la période de grâce par rapport aux dispositions constitutionnelles qui permettent au président de la République de dissoudre l'Assemblée nationale. Et il y a aussi les dispositions de l'article 54 de la Constitution qui, de manière exceptionnelle, permet au président de la République de gouverner par ordonnance. Donc, il y a certaines dispositions qui permettent au président de contourner l'Assemblée nationale. Il peut dissoudre ou il peut gouverner par ordonnance. Maintenant, le PASTEF lui-même n'a pas, si vous voulez, tiré, n'a pas brandi ses muscles, n'a pas. Son leader a dit, écoutez, on n'est pas là pour constituer des blocages. Et il a, si vous voulez, mis de côté toute possibilité de motion de censure. C'est pour dire une fois encore, il y a crise politique interne au niveau de ce parti politique que contrôle Ousmane Sonko, un parti qui a décidé d'isoler donc le président. Et vous verrez qu'il y aura des fissures, il y aura des caciques de ce parti qui vont aller rejoindre le président Diomaye. Il y en a déjà. Il dispose, si vous voulez, de la puissance de l'État, des pouvoirs de l'État. Et alors, quand vous disposez des pouvoirs de l'État aussi, quelle que soit votre faiblesse politique, vous avez aussi une marge de manœuvre. Il a cette marge de manœuvre à l'intérieur du parti. Ça s'est reflété dans la constitution du gouvernement. Il y a des éléments du passé. Ousmane Sonko a demandé de quitter le gouvernement. Ils ont refusé. Ils ont été reconduits. Et c'est des ministres qui occupent des postes assez influents. Et il est en train de se construire aussi une base politique en dehors de son parti avec cette structure qu'on appelle Coalition Diomaye Président, qui constitue des partis politiques et des mouvements de soutien. Donc, une fois encore, c'est pas comme la nature de la crise qu'on a vécue en 62. Vraiment, c'était l'État qui était engagé, le déploiement de l'armée, de la gendarmerie, des deux camps qui se font face, les députés qui veulent aller vers une motion de censure, le président Senghor qui accuse le président Dia et ses partisans de faire un coup d'État. Non, là, il s'agit d'une crise pour contrôler un parti politique et que ce parti politique, son leader aussi, cherche à véritablement à aller vers la conquête du pouvoir. Maintenant, ce dont j'avance toujours et j'insiste vraiment là-dessus, quand quelqu'un dispose de l'appareil sécuritaire d'une structure comme un État, de l'architecture constitutionnelle qui fait bloc autour de ce président, le président Diomaye a une très grande marge de manœuvre et dans les mois, voire dans les semaines, dans les mois à venir, il pourra continuer à utiliser cette marge de manœuvre et qui pourrait déboucher sur des développements assez intéressants. Les gens parlent de dossiers assez très sensibles qu'ils détiendraient ça et là, et on verra ce que ça va donner.
0: Bon, est-ce que ce ne sont pas là des menaces, des manœuvres politiques pour saper la base, la légitimité d'Ousmane Sonko? Je
2: vais
0: pas oser poser cette question à Abdoulaye, parce que je connais la réponse déjà. Mais de toute façon, est-ce qu'il n'y a pas un risque pour le président Diomaye Faye de dissoudre l'Assemblée nationale? Au cas où l'Assemblée nationale serait dissoute et le parti PASTEF revient en force au pouvoir, ne serait-il pas obligé de démissionner?
2: Je ne le pense pas. Et d'ailleurs, c'est avec justesse que Malik vient de nous rappeler les différentes crises politiques qui ont secoué le Sénégal. Et la plus importante était la crise de 1962. Et depuis lors, l'architecture institutionnelle sénégalaise a été changée pour permettre un président de la République fort. Et depuis lors, l'exécutif a eu même mis sur la gouvernance au Sénégal. Donc, au moment où nous parlons, c'est le président Diomaye qui détient l'appareil qui gouverne le Sénégal et il pourra jouir de toute cette latitude qu'il a en tant que chef de l'État de pouvoir, je n'ose même pas utiliser le mot mater, mais mater toute révolte. Maintenant, sur le plan purement politique, je crois que Ousmane Sonko, certainement, a un appareil qui est l'Assemblée nationale. Est-ce qu'il va l'utiliser pour contrecarrer un quelconque gouvernement qui serait nommé par le président de la République? Il a donné, je crois, des signaux dans ce sens-là. Parce que il a fait sa première intervention, il avait clairement dit que, une décision qui serait contraire au vu du passé serait contrecarrée. Donc, certainement, on se dirige vers cela. Et tout à l'heure, Malik a mentionné le fait que le premier gouvernement qui a été formé est un gouvernement dans lequel figurent d'anciens membres du passé qui ont bradé les interdictions d'Ousmane Sonko. Est-ce qu'il n'est pas aujourd'hui le temps de faire des choix clairs? Je le pense bien. Et d'ailleurs, même de façon officieuse, certains membres du gouvernement ont été expulsés, sortis des groupes WhatsApp, ce qu'on appelle les groupes WhatsApp du passé. C'est une mise en garde contre d'autres qui seraient tentés de rejoindre le camp présidentiel. Donc aujourd'hui, nous sommes au temps de la pêche. Les deux camps sont en train de se renforcer, politiquement parlant. Ousmane Sonko est en train de consolider ses acquis et le président Diomaye Faye est en train d'étendre ses tentacules et d'essayer de renforcer cette coalition qu'on appelle communément la coalition Diomaye Président. Maintenant, tout à l'heure, Malik a mentionné un aspect très important du dossier, c'est que il y a des rumeurs, elles sont très persistantes au Sénégal, que il y a des dossiers que le président aurait sur M. Ousmane Sonko. Et d'ailleurs, c'est dans cette bataille future que j'oriente mon attention, parce qu'il est évident que si on s'engage dans ce cadre-là, Ousmane Sonko va retourner vers reprendre ses habits de guerrier et peut-être utiliser son appareil politique pour contrecarrer toute velléité du président de la République. Donc, c'est à ce niveau-là que ma peur se situe parce que les événements de 2021 sont très récents et ils ont causé beaucoup de tort au Sénégal. Si l'économie sénégalaise est en train d'être largué derrière par d'autres pays de la sous-région, c'est parce que depuis 2021, le pays n'avance plus. Le taux de chômage est au pic. Les notes du Sénégal sont en train d'être dégradées. L'économie sénégalaise n'avance pas. Je ne voudrais pas qu'une crise empire cette situation-là. Et d'ailleurs, il y a certains rapports qui nous disent que le FMI et la Banque mondiale qui veulent encore faire redémarrer les financements en direction du Sénégal, simplement parce que il compte sur une stabilité future de nos institutions. Qu'est-ce qu'il va en advenir lorsque une autre crise plongerait le pays dans le chaos? Moi, je ne voudrais pas que cet affrontement-là se passe. Les deux hommes doivent s'élever, à mon avis. J'ai pas trop d'espoir quand il s'agit de Ousmane Sonko parce que c'est son passé récent ne nous montre pas qu'il a ces dispositions-là, mais que le président Diomaye puisse penser la République d'abord. On lui a confié un pays avec un mandat de 5 ans. Il a déjà fait la moitié du mandat presque, ce qui sont les 2 ans. Alors, il ne reste que 3 ans pour remettre en en marche l'économie du pays. Je ne voudrais pas qu'il utilise les trois dernières années pour des batailles politiques. Et c'est là où mon problème est, parce qu'aujourd'hui, on ne parle pas de l'économie du Sénégal, mais plutôt de la politique ou de qui sera le candidat du PACIF en 2029. Je crois que c'est le pays qui est en train d'en souffrir. Et il appartient, parce que lorsque on va faire le bilan, ce ne sera pas un bilan qu'on va demander à Ousmane Sonko. Il s'est déjà démarqué, quand bien même qu'il a dirigé le pays au niveau de l'exécutif, il a été le premier ministre pendant 2 ans, mais il est en train de se démarquer au cas où il y aurait un échec. Donc il va falloir que le président Diomaye Faye, qui est le président de la République aujourd'hui, prenne ses responsabilités. Essaie de mettre à côté les batailles politiques et essayer de faire en sorte que l'économie du Sénégal soit relancée pour qu'au moment du bilan, qu'il puisse présenter quelque chose aux Sénégalais. Jean Béliard.
0: Bon, je vous ai écouté tous les deux. Je pense qu'on se dirige vers une bataille bien rangée entre les souverainistes et ceux qui seraient des pragmatistes dans le milieu international. Les pragmatistes, je les associe à ceux qui veulent négocier de façon responsable, entre guillemets, avec le Fonds monétaire international, la Banque mondiale. Et tout à l'heure, j'ai entendu Elhadj Malick Tall parler de dettes qui ne sauraient être cachées. Elhadj, je m'inscris en faux ici parce que ce n'est pas une nouvelle réalité. La Grèce a fait face à cette réalité à l'époque du gouvernement de Papandreou, qui a succédé et a légué une dette qui n'a pas été, qui a été dans une certaine mesure découverte par le nouveau gouvernement qui était venu. Par conséquent, l'idéologue de la PA a parlé d'astuces de comptabilité la dernière fois. Je pense que c'est une réalité. Cependant, la sévérité de certaines institutions internationales par rapport à certains gouvernements, suivant que vous soyez près des institutions ou éloignés de leur politique, vous allez subir les affres des possibilités de l'appareil institutionnel international tel que le Fonds monétaire international. Aujourd'hui, c'est une question de perception du peuple sénégalais. Comment est-ce que le peuple sénégalais perçoit la politique de Sonko? Est-ce qu'il va opter pour le réalisme de Diomaye Faye ou bien la politique de confrontation, de libération, d'émancipation que leur promet Sonko? Tout à l'heure, Elhadj Malick Tall a parlé de certains niveaux de populisme. On peut argumenter là-dessus. Mais qui va gagner cette bataille? Est-ce que le peuple sénégalais va se ranger du côté des souverainistes? Est-ce qu'il va s'associer au pragmatisme du genre de Faye et de la coalition qui se profile à l'horizon, la coalition Sall-Faye?
1: Je relativise une fois encore par rapport à la dette cachée. Certes, c'est des mécanismes qui utilisent même les banques, qui utilisent les grandes entreprises, qui utilisent tous les États. Dans le sens tel que ça a été annoncé et dans le sens tel que ça a été compris par l'opinion publique au Sénégal, comme quoi de l'argent a été emprunté, de grosses sommes que des ténors de l'ancien régime se seraient partagées. Non, vous avez fait référence à la Grèce. À l'époque, ça n'avait pas été classé comme dette cachée. Je rappelle encore que ce qui a été trouvé dans les livres, c'est connu des mécanismes de
3: surveillance.
1: Au Sénégal, quand le gouvernement du Sénégal contracte une dette dans le cadre bilatéral ou multilatéral avec le Fonds monétaire ou la Banque centrale, la Banque mondiale, le Sénégal emprunte en devise. Et le Sénégal paye également en devise. Ça veut dire simplement que c'est une organisation, une institution comme la Banque d'émission, qui est la banque centrale des États de l'Afrique, la BCAO, qui va prendre ses devises, les convertir en francs CFA. Donc, cette dette-là, elle est déclarée au niveau de la Banque centrale. Et sur toutes les dettes, il y a un avis de la Cour suprême du Sénégal. Et il y a des mécanismes de contrôle interne, tels que aussi bien la Cour des comptes que l'inspection générale d'État. Maintenant, les dettes des services publics et parapublics ne sont pas comptabilisées dans le cadre de la dette publique de l'État, de la dette extérieure, telle que, par exemple, l'aéroport international Léopold Senghor de Dakar ou la Société nationale d'électricité ou, si vous voulez, la Société nationale de raffinement de pétrole telle que la SAR, la Société africaine de raffinage. Donc, il y a eu certains perceptions, il y a eu, si vous voulez, une fausse conception de le départ. Cela me rappelle la même boutade qu'aurait lancé Ousmane Sonko lors de la campagne des législatives. Il a dit que nous avons découvert un compte bancaire avec plus de 1 000 milliards. Là, je peux vous parler en tant que quelqu'un qui connaît un peu de choses sur les procédures bancaires, mais sur la loi de manière générale. Pour lever un secret bancaire sur un compte bancaire, il faut l'intervention de la justice, donc d'un juge de plus souvent. Donc, tel qu'entendu, tel que ça a été lancé, tel que ça a été compris, non. Le Sénégal n'a pas emprunté des sommes colossales qui auraient échappé aux mécanismes de contrôle multilatéral tels que la Banque centrale, qui auraient échappé au contrôle des mécanismes de contrôle interne tels que la Cour des comptes et autres, ou même qui auraient échappé au Fonds monétaire international. C'est pourquoi le Fonds a demandé en un moment à dire, écoutez, jusqu'ici, nous n'avons pas compris. S'il s'agit véritablement d'une dette cachée, donc, on devra aller vers la restructuration de la dette. Et vous avez raison, le gouvernement de Papandréou en Grèce, on est allé vers une restructuration. Il n'y avait pas de tollé politique. Ça n'avait pas été compris de cette façon, que des gens sont empruntés de l'argent pour cacher ça, si vous voulez, à toutes les structures qui interviennent dans ce sens, et que certainement, c'est des classiques de l'ancien régime ou de l'ancien pouvoir qui se seraient partagés cet argent-là. Donc, maintenant, ces déclarations ont eu des conséquences de politique interne, des conséquences au niveau international. Nous n'avons jusqu'ici pas restructuré la dette. Nous attendons, si vous voulez, des décaissements qui ne sont pas arrivés. Le pays s'est coupé du financement international. On a beau dire, vous parlez de souverainiste, vous parlez de pragmatiste, ce dont il s'agit aujourd'hui, c'est les institutions de Bretton Woods, formé après la Deuxième Guerre mondiale, il n'y a pas d'autre mécanisme de financement international sur le marché. On n'en dispose pas, il n'y en a pas. La Chine ne peut pas compenser, remplacer ce système-là, il n'y en a pas un autre. C'est ce dont nous disposons. C'est vrai qu'il y a beaucoup de choses à dénoncer au niveau des institutions de Bretton Woods. La France, par exemple, si vous voulez, a la majorité des quotes-parts au niveau du Fonds monétaire, elle décide avec Washington des politiques là où ça devrait aller. Les États-Unis sont majoritaires au niveau des actions au niveau de la Banque mondiale. Ils décident la valeur. Mais nous avons vécu avec le président Diouf à l'époque ce qu'on a appelé le plan d'ajustement structurel où les structures du Bretton Woods nous ont imposé une boutade moins d'État, mieux d'État. C'est des privatisations ça et là. Ça a eu un coût énorme au plan humain. Donc, les institutions ont leur, si vous voulez, leur côté absolument négatif. C'est des structures souvent considérées comme de domination néocoloniale. Il y a une part de vérité dans ça. Mais les États qui empruntent au niveau du fonds, avec les taux dont ils bénéficient sur ces prêts-là, il n'y a pas d'autres mécanismes disponibles. Il n'y en a pas. Donc, vous êtes obligé de faire avec. C'est là où vous glissez vers un certain pragmatisme. Parce que aussi, vous savez, bomber le torse, la poitrine, souveraineté à gauche et à droite, ça amène des pays, certains pays à des crises où il n'y aura pas de solution. On l'a connu dans le cas du Mali. Et j'ai toujours pensé que le Mali pouvait vraiment changer de cap. Le tout militaire ne règle pas la situation au Mali. Donc, pour moi, c'est la même dynamique que devraient emprunter tous les pays de l'AES, de l'Afrique, donc le Mali, le Burkina, le Niger, rester sur des positions fermes par rapport à certains principes, mais se montrer flexible aussi par rapport, si vous voulez, à des situations politiques internes. Donc c'est de ça qu'il s'agit au Sénégal. On est dans une situation où nous n'avons pas le choix. Nous sommes obligés de travailler avec le Fonds. nous sommes obligés de restructurer la dette, de négocier sur un certain nombre de choses, sinon nous risquons quand même d'approfondir la crise. Elle est là, elle est perceptible au niveau des banques. La dette publique, il y a une pression fiscale sur les entreprises. À la fin du mois, quand les ménages se ruent sur les banques, les entreprises se ruent sur les banques, vous sentez cette pression sur les banques, vous sentez ce déficit de liquidité. Alors, si la situation n'est pas maîtrisée, ça pourrait déboucher sur des conséquences terribles pour le Sénégal.
0: OK. Je vais revenir encore une fois avec ma question. Se dirige-t-on vers une coalition Faïçal? Abdoulaye.
2: Il n'y a pas encore de signaux dans ce sens-là parce que l'APR, qui est le parti dirigé par le président Sall, a fait un communiqué qui est assez clair pour se démarquer d'une quelconque alliance avec le président de la République. Nous les considérons tous comme étant les deux faces d'une même pièce. Nous n'avons pas une intention quelconque d'aller en coalition avec le président Faye. L'intention de l'APR a été clairement exprimée lors de nos dernières réunions où le parti a été restructuré et nous nous préparons aux élections d'abord municipales, mais aussi plus tard présidentielles en 2029. Nous aurons un candidat, que ce soit le président Sall ou un autre candidat qui sera désigné par le parti APR, mais une quelconque coalition n'est pas de vue. Évidemment, nous avons l'habitude de dire que la politique, c'est l'art du possible, mais ce possible, à mon avis, devient impossible. Il n'y a pas de coalition. Et d'ailleurs, je voudrais rebondir un peu sur tout à l'heure un terme que tu as utilisé, qui, à mon avis, est assez galvaudé par le parti PASTEF, ce souverainisme. C'est un mot qui est exprimé avec une telle béatitude qui frise parfois la folie, parce qu'un pays qui a eu son indépendance il y a 60 ans, qui a subi les affres d'une colonisation pendant des centaines d'années, ne peut pas du jour au lendemain se lever. Et d'ailleurs, c'est avec beaucoup de justesse que aujourd'hui, j'écoutais un politologue sénégalais qui exprimait ou alors expliquait que tous les présidents sénégalais ont été confrontés ou alors ont gouverné avec les difficultés de l'heure. Quand le président Senghor est arrivé au pouvoir, avec cette désindustrialisation que subissait le Sénégal, il fallait qu'il réoriente sa politique vers l'agriculture, diminution des prix des produits de l'agriculture, c'est ce qu'il a appelé d'ailleurs la détérioration des termes de l'échange. Il a été confronté à cela. Le président Abdou Diouf, dès qu'il est arrivé, Malik l'a mentionné tout à l'heure, avec ce dictat des gestionnaires de Bretton Woods qui l'a forcé à faire face à une dévaluation qui a déstructuré le tissu industriel sénégalais où on a été obligé de l'État sénégalais s'est désengagé d'un certain nombre de services sociaux. Ça a été très dur pour le président Diouf, d'ailleurs. Je l'ai entendu dire qu'il a gouverné dans la douleur. Et voyez-vous, Abdoulaye Wade, quand il est arrivé, on a eu un petit ouf de soulagement parce que les produits, la restructuration de l'économie sénégalaise a commencé à porter ses fruits. Il a pu surfer sur cette vague positive-là pour commencer à développer les infrastructures dans le pays. Voyez-vous, donc, quand lancez des mots comme souverainisme par rapport à quoi? Et quels sont les moyens étatiques ou les moyens industriels que vous avez en place pour déclarer une telle souveraineté? D'ailleurs, j'écoutais une fois quelqu'un regretter la mort de Thomas Sankara. Et il disait alors que ce qu'il a véritablement regretté, c'est que Thomas Sankara n'a pas été protégé parce que ses intentions ont été déclarées. Les Chinois sont passés par le même chemin, mais leur chemin n'a jamais été déclaré. Ils ont collaboré quand ils pouvaient le faire, et lorsqu'ils ont pu avoir leurs moyens propres, c'est à ce moment-là qu'un souverainisme s'est exprimé. Elle ne s'est pas déclamée, mais elle s'est exprimée à travers des actes qu'ils ont posés. Aujourd'hui, un pays de 18 millions d'habitants, avec un tissu industriel presque nul, vous déclarez un souverainisme. Ce souverainisme, je le considérerai comme un souverainisme ou alors comme un suicide. Il va falloir que ces gens reviennent à la raison, collaborer lorsque ce sera possible, essayer de tirer profit des institutions qui peuvent nous prêter de l'argent pour développer notre pays, mais alors croiser ces grands, ces géants du monde sans pour autant en avoir les moyens de se défendre, je crois que, comme je l'ai dit tantôt, c'est purement un suicide. J'aimerais dire.
0: Abdoulaye, je m'inscris en faux contre votre argument parce que... Pardon, je m'excuse. Il est vrai que le souverainisme ne se déclare pas. C'est un mouvement qui est en construction. Et on ne peut pas défaire des siècles de colonisation et avec des instruments tels que le Fonds monétaire international qui constamment est en train d'étouffer toute velléité de développement réel des pays soi-disant du tiers-monde et des pays qui se veulent des pays émergents à partir des instruments de restructuration de la dette. Vous avez pu voir ce qui est arrivé au Brésil, ce qui est arrivé à l'Argentine, ce qui est arrivé à l'Amérique latine en général. Avec cette histoire de restructuration de la dette, et il a fallu un certain rebondissement de la part des mouvements autochtones qui ont subi les affres de la politique délétère du Fonds monétaire international. Parce que le Fonds monétaire international, c'est l'instrument qui est venu remplacer la colonisation en général. Et il suffit de regarder, on a parlé tout à l'heure du franc CFA et la décote du franc CFA. Peut-être on n'a jamais mesuré l'impact de cette décote sur l'évolution de l'économie de l'Afrique de l'Ouest en général. On n'a pas assez de temps ce soir pour faire le procès de cette politique, mais être souverainiste, Jean, c'est pas un suicide, c'est une démarche qui mérite d'être explorée, peut-être avec beaucoup plus de sobriété, mais
2: de pragmatisme. De pragmatisme.
0: Oui.
2: Non. Avant que je ne passe la parole à El Hadj Malick, je voudrais simplement dire ceci. Nous tous avons le même point de vue, je le pense, de ces institutions de Bretton Woods. Elles ne sont pas bonnes, pour être très terre à terre, mais c'est par rapport à l'approche qu'on prendrait pour s'en départir. Je crois qu'aujourd'hui, ce que Abdoulaye Wade avait fait lorsqu'il est arrivé au pouvoir, et assez pragmatique. Et il avait, dans un sens, commencé à diversifier les sources de financement de l'économie sénégalaise. Il est allé vers les Turcs, vers les Indiens, vers les Chinois, et dans une certaine mesure, vers les institutions de Bretton Woods. Ces institutions de Bretton Woods, le FMI travaille avec même un géant comme la Chine. Alors, pourquoi est-ce que nous devrions les toiser tout en sachant que le Sénégal aurait besoin de leur onction dans un certain nombre de financements qu'ils demanderaient. Alors, je suis seulement tout à fait d'accord avec leur approche, mais c'est simplement pour dire que l'approche qui a été prise par Ousmane Sonko est une approche suicidaire. Et d'ailleurs, et c'est là où je vais passer la parole à El Hadj Malick, il va falloir observer ou alors étudier le timing qu'il a utilisé pour parler de la dette cachée. On allait vers des élections législatives. et déclarer ses dettes cachées comme il avait fait auparavant en accusant le président Sall de soutenir un agenda LGBT. Chaque fois qu'il va vers des échéances électorales, il nous sort un slogan qui ne sert qu'à ses vues politiques. Je crois que ce qu'il avait fait pour la dette cachée, il a sabordé l'économie sénégalaise simplement parce qu'il voulait gagner des élections législatives. Et là, je m'en lis.
1: Une fois encore, ma position elle est très simple. Au lendemain de la Seconde Guerre mondiale, ont été mises en place les institutions de Bretton Woods, qui assurent des financements, c'est des structures de mécanismes de financement au niveau international. Il n'y en a pas d'autres. Nous n'en disposons pas. Il n'y en a pas d'autres. Donc, on n'en dispose pas. Il n'y a pas d'autres structures qui peuvent remplacer le fonds. Maintenant, c'est vrai qu'il y a un certain nombre de politiques mises en place par aussi bien la Banque mondiale que le Fonds monétaire international qui ont eu des conséquences très négatives sur les pays en développement. Vous avez cité le cas du Brésil, le cas de l'Argentine. Maintenant, il faut dire aussi que l'existence de ces fonds, les fonds qui sont dégagés par le Fonds monétaire, à des taux quand même souvent aussi assez acceptables, dont on ne peut pas disposer ailleurs. Il est arrivé que des États, même le cas du Sénégal, avec le président Sall, le Sénégal avait mis en place une bourse. Le Sénégal avait mis en place une bourse, ce qui sont appelés des bourses familiales. C'est des enveloppes qui avaient été dégagées pour des familles très démunies. Cette politique, elle a été conçue sur un modèle qui a existé au Brésil. Et les institutions de Bretton Woods, notamment le Fonds monétaire, a refusé le financement. Le Sénégal avait financé ce projet-là sur fonds propres. Donc, il arrive et il continue d'arriver que des pays objectent sur un certain nombre de choses, sur des conditions dégagées par le Fonds monétaire international. Maintenant, la Chine a eu à travailler avec le fonds. Elle a ouvert, quand elle a décidé sous le président Deng Xiaoping d'aller vers la mise en place d'une zone franche industrielle, la Chine s'est ouverte au financement international. Donc, son développement, au cours de ces 30 voire 40 dernières années, n'a pas été assuré sur une base typiquement souverainiste, pour dire que nous fermons la porte à la coopération internationale, surtout financière. C'est impossible, il n'y a aucun pays au monde. Les États-Unis sont le pays le plus endetté au monde, c'est la première puissance économique mondiale avec la Chine, mais du reste, il y a pas mal de pays, d'entreprises qui détiennent une dette, si vous voulez, donc contractée par les États-Unis. Vous regardez les bons du Trésor, ils sont extrêmement importants, ils sont détenus, c'est pratiquement ces bons qui financent. Je pense que la dette, elle est évaluée aujourd'hui à 23 trillions. Donc 23 fois 1000 milliards de dollars, c'est beaucoup d'argent. Donc, le pragmatisme en soi ne me paraît pas péjoratif. Ce dont il s'agit, c'est des pays qui sont en processus de construction ne peuvent pas se bomber le torse et la poitrine et se fermer, se mettre à dos le système international. Vous avez parlé du cas du franc CFA. Aujourd'hui, même si on le voulait, quel pays africain aujourd'hui remplit les critères de convergence pour aller vers la création de sa propre monnaie? Quel pays? Quel pays maîtrise le déficit budgétaire? Quel pays maîtrise l'inflation? Quel pays dont le produit national brut représente quel pourcentage par rapport à la dette publique des entreprises ou à la dette extérieure? Au niveau de l'Union européenne, ça leur a pris plus de 15 voire 20 ans pour aller vers les critères de convergence. Il a fallu même renégocier les dispositions essentielles sur le traité de Maastricht pour faire réintégrer, pour accommoder un peu des pays comme le Portugal, des pays comme la Grèce et même l'Italie dans une certaine mesure. Parce que ces pays n'étaient pas en mesure de remplir ces critères dès le départ. Il fallait réviser, faire le toilettage, si vous voulez, du traité de l'UE par rapport donc, au traité de Maastricht, qui était une sorte de toilettage. Donc, le pragmatisme me paraît essentiel. Aucun pays ne peut s'en passer, surtout les pays des pays comme le Sénégal, dont le marché économique est faible, il n'y a pas suffisamment une intégration achevée au niveau régional, ni dans le cadre politique, ni dans le cadre économique. Vous avez certes l'UEMOA, vous avez la CEDEAO, mais le processus d'intégration, à ma foi, n'est pas achevé. Donc, Thomas Sankara avait lancé une boutade à l'Assemblée générale des Nations Unies. Si je refuse, moi, personnellement, de payer la dette seule, peut-être que l'année prochaine, je ne serai pas ici. Donc, il me semble qu'il faut une approche intelligente, essayer de jouer sur un certain nombre de choses, sur un certain nombre de critères internes et internationaux pour pouvoir travailler avec ces institutions. On n'en dissout pas autre, il n'y en a pas d'autres. La Chine ne peut pas remplacer le système, les mécanismes de financement international. C'est ce dont nous avons. Alors, il faut aller avec intelligence. Et cette intelligence-là, c'est allouer souverainisme et un certain pragmatisme.
0: Oui, bon, on ne saurait parler d'alternative à la dette sans penser à Hugo Chavez, qui avait développé l'alternative bolivarienne, qui était une entreprise assez intéressante et qui pouvait damer le pion aux institutions traditionnelles, à ses bailleurs traditionnels. Bon, on ne va pas pouvoir épuiser ce sujet ce soir, mais je ne saurais parler des problèmes de financement des projets de développement endogène, souverainiste, tout ce que vous pouvez, et peu importe l'appellation, sans parler du rôle que peut jouer la diaspora africaine dans une politique d'intégration. Et le président Macky Sall avait fait des approches un peu, très particulières, originales, si, sur l'intégration de la diaspora. Et après deux mandats, comment peut-on évaluer cette intégration? Monsieur l'idéologue.
2: Faire de la diaspora une 15e région était une idée originale. Dans une certaine mesure, un certain nombre de programmes avaient été mis en place pour capitaliser le potentiel économique que la diaspora représentait. Parce que Elhadj Malick, qui travaille dans les finances, comprend quelle est l'importance de la diaspora pour le monde, le Sénégal, de manière générale. Mais jusqu'à présent, je crois que le potentiel de la diaspora n'est pas capitalisé à 100%. Il y a un certain nombre de circuits qui doivent être mis en place pour que la diaspora puisse avoir cette importance. D'ailleurs, les derniers chiffres, je pense, que j'avais pu fouetter, parler de plus de 1000 milliards de francs CFA qui étaient rapatriés par la diaspora chaque année. Je crois que le chiffre doit avoir évolué. Mais encore une fois, c'est une manne financière qui doit être contrôlée et peut-être mettre en place un certain nombre de mécanismes qui permettraient à la diaspora de pouvoir financer des projets dans les différents pays africains. Quand nous parlons du Sénégal aujourd'hui, je crois qu'il y a des opérations qui doivent être mises en place. Beaucoup de Sénégalais sont à l'extérieur sans pour autant être comptabilisés. Le président Macky Sall avait déjà mis en place un ministère qui s'occupait de la diaspora, de l'immigration. Il y avait un secrétaire d'État, je crois, si je ne me trompe. Donc, cette mouvance doit être continuée parce que, comme disait un ami, c'était une boutade qu'il avait lancée tantôt en disant que quand vous allez dans un pays et que vous ne trouvez pas un Sénégalais, c'est qu'il faudra partir de ce pays-là parce que ce n'est pas un bon pays. Alors, les Sénégalais sont un peu partout, les Africains sont un peu partout. Mais je voudrais extrapoler l'idée dans un autre cadre, pour parler de la diaspora noire de manière générale. Parce que Aujourd'hui, il va falloir avoir cette vue générale de la diaspora noire pour que nous puissions développer nos pays. Quand vous regardez le taux de pauvreté des différents pays dans le monde, vous verrez que les pays qui sont les plus pauvres sont des pays africains ou alors des pays de la diaspora noire. N'est-il pas aujourd'hui nécessaire que cette intelligentsia puisse se retrouver autour d'une table et mettre en place des idées qui nous permettraient peut-être de mettre en place des mécanismes de solidarité, que ce soit des solidarités financières ou autres. Je vais bifurquer un peu pour aller vers Haïti. C'est un pays qui, pendant les deux à trois dernières années, est un no man's land qui est abandonné à lui-même, sans pour autant qu'il y ait de l'aide. Si on avait un mécanisme qui permettrait, par exemple, à la diaspora de se lever et d'aider Haïti, peut-être que nous le ferions. Aujourd'hui, le Mali, qui est sorti de la CEDEAO, vous voyez ce qui se passe là-bas, des djihadistes en moto sont en train de restructurer ce pays-là, sans pour autant qu'il y ait une quelconque aide significative qui viendrait de la diaspora. Donc, c'est un problème qui n'est pas spécifique au Sénégal. Il va falloir que nous pensions à mettre en place un tissu de solidarité autour de la diaspora noire. Et si nous le faisons, certainement, nous pourrions ultérieurement développer des moyens d'échange commerciaux qui nous permettraient, dans une certaine manière, de sortir de la pauvreté dans laquelle nous sommes embourbés. Jean-Béliard.
0: Bon, puisque vous venez de me passer la parole, juste avant de passer la parole au banquier, et qui lui-même est bien au parfum de la réalité d'une contribution effective et ordonnée de la diaspora africaine dans l'économie. Je peux prendre le cas d'Haïti. En général, les Haïtiens de la diaspora envoient 4 billions de dollars l'an au pays. Si on prend les 20 dernières années, c'est l'équivalent de 80 billions de dollars qui a transité de la diaspora vers le pays. Mais pour quel résultat? Si nous avions reçu au moins 20 billions pendant les 20 dernières années des institutions internationales, moi je les aurais considérés comme étant de véritables bailleurs de fonds. Le vrai bailleur de fonds d'Haïti est la diaspora. Cependant, jusqu'à aujourd'hui, on n'est pas considéré en tant que tel. Nous ne faisons pas des injonctions. Et ceux qui profitent de ces 80 billions de dollars ne s'associent même pas, ne s'identifient même pas au pays. Alors, je pense que c'est peut-être la réalité pour les autres pays africains. Et nous autres Haïtiens, nous pouvons redéfinir le rapport, redéfinir la dynamique, redéfinir le système d'accumulation de capital avec une vocation de développement pour diriger ce capital vers à construire un mieux-être pour le pays. Parce que, autant que je me rappelle, on peut ajouter le Fonds monétaire international, la Banque mondiale, la coopération asiatique, Banque centrale européenne, ça ne représente pas 20% de ce que nous envoyons au pays là. Monsieur le banquier.
1: C'est le même diagnostic pour tous les pays, africains. Vous prenez le dernier gouvernement qui est formé au Sénégal, lors du dernier remaniement il y a quelques semaines, il n'y a pas une représentativité de la diaspora sénégalaise. La diaspora a toujours occupé au niveau des gouvernements un poste de secrétaire d'État. Donc c'est une réalité de tous les pays africains. Maintenant, il y a des pays développés tels que l'Italie, tels que la Turquie, qui doivent leur saut économique grâce à leur diaspora. Ça, c'est aussi, c'est historique et c'est des faits. Vous prenez un pays comme le Sénégal, ce qui est amassé par la diaspora pour le pays, ça dépasse largement la contribution de l'aide au développement. Donc là également, c'est des chiffres, c'est des réalités, ça ne dit pas donc ce n'est pas des chiffres qui sont erronés. Ça veut dire que cette manne financière qui est rapatriée au pays n'est même pas encadrée. La plupart, certes, de ces fonds va vers la consommation. Aujourd'hui, le nouveau régime a décidé même de taxer ces transactions qui rentrent dans le pays. Ces transactions vont vers la consommation. C'est une TVA également, une taxe de valeur ajoutée qui est collatéralement rajoutée à ces dépenses. Donc, ça veut dire que cette diaspora, elle est là, en termes financiers, en termes économiques, elle contribue inlassablement pour le développement du pays. En termes de représentativité, en termes de considération politique, en termes, de, si vous voulez, de politique d'incitation, d'investissement, de sécurisation de ces investissements, elle n'est pas soutenue, elle n'est pas considérée. Vous verrez beaucoup de pays africains, par exemple, qui n'arrivent même pas à bénéficier du minimum de ce que j'appelle souvent la protection consulaire. Certains compatriotes africains ne bénéficient pas de l'assistance consulaire quand ils sont dans des antécédents, dans des problèmes ou dans les liens de la détention à l'étranger. Maintenant, l'autre réalité à laquelle nous faisons face, elle est là, c'est les portes de l'immigration se ferment davantage sur le continent américain, sur le continent européen et dans les d'autres zones du monde. Ça veut dire qu'aujourd'hui, certes, le retour, il n'est pas en soi brusque, mais il va de soi, à la vérité, que les diasporas, aussi bien africaines qu'ailleurs, devront penser à ce retour-là, réfléchir et dégager, si vous voulez, des mécanismes et des politiques de transition, en se disant que le retour, il est là. La contribution, elle n'est pas seulement économique et financière. Les pays n'utilisent pas à bon escient, si vous voulez, les compétences de cette diaspora-là, et cette compétence, elle est pluridimensionnelle et multidimensionnelle, elle pourrait aider à déclencher le développement économique de tous ces pays. Donc, la réalité en Haïti, elle est au Sénégal, elle est dans tous les autres pays africains.
0: Bon, messieurs, ici prend fin cette émission, mais nous ne saurions nous séparer sans au moins saluer cette victoire historique de Nice hier soir. Vous aviez comme moi suivi ce match et à un certain moment, j'avais perdu toute confiance en une possibilité de victoire. Et heureusement, le fils de Malik n'a pas eu raison. il aurait souhaité une défaite de Nice, mais de toute façon, on a dû attendre, on a mis du temps pour savourer cette victoire. Et les cardiaques ne sont pas conseillés de suivre la suite de cette série parce que je ne sais pas ce que vous en pensez.
2: Écoute, je crois que le même phénomène qui frappe la famille de Malik frappe la mienne aussi parce que moi j'ai un fils aussi qui ne supporte pas les Knicks. Et lorsqu'on a été mené, c'est des messages moqueurs que j'ai reçus jusqu'à ce que la tendance soit inversée. Écoute, cette victoire est à saluer. C'est la résilience des Knicks qui a fait la différence. Il y a eu une bataille féroce qui a opposé deux fils d'Afrique. Wembanyama et Anunoby. J'espère que les Knicks vont terminer ça en beauté à San Antonio lors du cinquième match. Mais encore une fois, c'est bon pour la ville de New York. Et vraiment, c'est quelque chose qui apporte un peu de baume au cœur à tous les New Yorkais. J'espère que Malik sent la même chose aussi.
1: Absolument. Je pense que la leçon qu'on a retenue également, c'est la résilience. Ce n'est pas dans le sport simplement, c'est dans la vie de manière générale. Donc, et que la ville aussi a besoin de ça. Il y a la Coupe du Monde qui s'ouvre dans quelques jours. Vous avez.
0: Aujourd'hui.
1: Aujourd'hui qui s'est ouverte aujourd'hui. On est déjà le 11. La ville en a besoin. On est dans un contexte politique difficile. Le pays est entre les mains d'un régime considéré par fasciste par certains. C'est une politique intérieure terrible. Le pays s'est engagé dans une guerre au Proche-Orient dont on ne connaît pas la fin. La situation économique n'est pas des meilleures. Donc, le sport peut faire sourire, peut unir. Et je crois que la ville en a besoin, même si on reçoit des menaces ça et là, qu'on pourrait faire descendre des centaines d'agents de l'immigration ici pour créer le chaos dans les communautés, pour on peut casser cette dynamique de fait. Mais la ville en a besoin. Le jeune maire qui a été élu et qui est en quelque sorte un maire, qui a des positions de principe par rapport à sa gouvernance, qui résiste au lobby des milliardaires et aux néofascistes aussi, il a besoin de ça. Et je pense que cette victoire, elle est la bienvenue. Une victoire totale de l'équipe de basket également pourrait, si vous voulez, vraiment donner du baume au cœur par rapport à un contexte politique, économique, intérieur, international très difficile.
0: Je pense que pour cette Coupe du Monde qui vient de démarrer aujourd'hui, avec la victoire du Mexique 2-0 sur l'Afrique du Sud, j'espère voir au moins et une équipe africaine parmi les quatre meilleures, comme ça a été le cas lors de la dernière Coupe du Monde. Et je compte beaucoup sur le Sénégal pour porter le flambeau. Et c'est la toute dernière Coupe du Monde de Mané, il l'aurait bien mérité. Pour cette Coupe du Monde, Haïti est bel et bien représentée après 52 ans d'absence. Nous sommes de retour. Et nous n'espérons pas aller à cette Coupe du Monde comme on va aux Jeux Olympiques où l'important, c'est de participer. On y va pour gagner.
2: Absolument.
0: Bonsoir, messieurs. Absolument. On se donne rendez-vous jeudi prochain.
1: Et c'est
0: prochain.
1: Possible aussi.
0: Oui. Bonsoir. Et je remercie tous ceux qui ont suivi.
1: Bonsoir.
0: Et cette émission. Alors, bonne nuit. Passez un bon week-end. Le sport est à l'honneur. Partout, le basketball, le football. Et puis, le football, c'est le sport roi. Alors, vive le football. Au revoir.
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8: Bonsoir tout le monde, bienvenue dans l'émission de Madio. C'est avec un peu de plaisir de vous recevoir comme d'habitude. Nous, dans la période Coupe du Monde, il y a un peu de monde qui est branché et qui a suivi le déroulement de la compétition. Et nous connaissons un peu de monde qui est déçu de ce que. Premier match sélection, il perd du lit. Mais de toute façon, il faut que nous réalisions un niveau sélection à table jouée, sélection nationale là. 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Ça veut dire si nous voulons succès, si nous voulons rayonnement, eh bien c'est pour nous travailler, c'est pour nous investir, c'est pour nous faire tout ça nous capables pour que nous gagnions résultat n'a pas cherché. 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

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Pour nous arriver à résoudre le problème, il faut que nous allions à la base. 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

0: Oui, alors nous parlons avec mon premier auditeur et qui est sous 0729. 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
0: 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Nous allons avec un autre auditeur qui est sous 0656. 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

0: Malgré présence de gros tontons zone anticyclonique sous Atlantique Nolan, avec présence yon poussière stable qui se trouve dans le désert Sahara, eh bien, il y a un tropical qui est tige active que nous localisons depuis le matin dans la partie sud de la République dominicaine. Eh bien, il y a un tige en poussée col vers l'ouest de l'île d'Haïti et nécessaire pour permettre l'activité la plus modérée, beaucoup de la plus vivée. Dans divers départements, dans fin après-midi à Castoya, c'est dans le département l'ouest, sud, la Tibonite, centre, sud-est, Grand-Anse, avec la Tibonite. Pour Port-au-Prince, à zone qui entoure nous, il y a des possibilités pour Port-au-Prince lui-même, où je vois activité la plus modérée, beaucoup de la plus tôt, avant qu'elle coûte l'orage. Pour la meilleure, c'est précaution, côte nord, golfe Lagonave à côte sud, par rapport à vent cap soufflé jusqu'à 25 nœuds. Hauteur vague à élevé jusqu'à 10 pieds, la mer a prouvé, nous avons des précautions à ce navigateur. Soleil en lui a approché à 7h26 pour lever le matin à 6h13. Température lui a chuté entre 19 à 23 degrés Celsius en moyenne. Par rapport avec chaleur lent, eh bien, on a demandé aux populations en boîte de l'eau souple et puis éviter d'exposer trop longtemps en bas soleil lent et porter vêtements appropriés et pas oublier 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
2: They are stupid.
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0: Neuvième leçon. Vocabulaire. Kai.
1: Ninth lesson. Vocabulary. The house.
0: Chambre.
1: The bedroom.
0: Salon.
1: The living room.
0: Plafond.
1: The ceiling.
0: Plancher.
1: The floor.
0: Salle à manger.
1: The dining room.
0: Cuisine.
1: The kitchen.
0: Salle de bain.
1: The bathroom.
0: Douche.
1: The shower.
0: Bassin.
1: The bathtub.
0: Lavabo.
1: The sink.
0: Porte.
1: The door.
0: Fenêtre.
1: The window.
0: Table.
1: The table.
0: Chaise.
1: The chair.
0: Télévision.
1: The television set.
0: Radio.
1: The radio.
0: Appareil.
1: The record player.
0: Plaque.
1: The record.
0: Réveil.
1: The clock.
0: Lamp.
1: The lamp.
0: Cabin.
1: The bed.
0: Matelas.
1: The mattress.
0: Drap.
1: The sheet.
0: Laine ou bien couverture.
1: The blanket.
0: Tête d'oreiller.
1: The pillow case.
0: Zorier.
1: The pillow.
0: Vocabulaire. Cuisine.
1: Vocabulary. The kitchen.
0: Assiette.
1: The plate or the dish.
0: Cuillère.
1: The spoon.
0: Fourchette.
1: The fork.
0: Couteau.
1: The knife.
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4: De l'ensemble politique sénégalaise est assez attentiste. Et je crois que c'est une très bonne position qu'ils doivent adopter parce que c'est des choses qui se passent au niveau d'un parti politique. Maintenant, ce qui concerne la République, c'est peut-être ce face-à-face dans le futur qui pourrait se passer entre le président de l'Assemblée nationale qui maîtrise une branche, parce que rappelons-le, il a toujours cette grosse majorité au niveau de l'Assemblée nationale, et peut-être l'exécutif. Ça, c'est un forecast qui s'annonce assez ombrageux. Donc, nous verrons quelle sera la position du président de la République. Est-ce qu'il aura cette force qui lui permettrait de prendre toute la plénitude de sa fonction et d'exercer son pouvoir au niveau du pays. Maintenant, un autre point, peut-être que ça, c'est le volet juridique, et je le laisserai totalement à Elhadj Malick, c'est est-ce que ces actes qui ont été posés sont en concordance avec les lois qui gouvernent notre pays. D'ailleurs, il y a une requête qui a été introduite au niveau du Conseil constitutionnel. Je laisserai Elhadj Malick, qui est le juriste, débattre de ce point-là. Mais ce qui est sûr et certain, c'est que Ousmane Sonko est en train de bien respecter la tradition qui lui est propre. C'est de foncer sur les barrières, de bafouer toutes les règles qui sont réétablies dans une République. D'autant plus que ce qui l'intéresse, je le pense sincèrement, Jean, c'est qu'il puisse atteindre ses objectifs, que ce soit politique ou autre. Donc, c'est une situation assez rocambolesque qui se passe au niveau du pays. Le Sénégal est aujourd'hui sur les chapeaux de roue. On est en train d'observer ces deux protagonistes qui, je le pense sincèrement, vont s'affronter. Et espérons que cet affrontement ne sera pas quelque chose qui sera au détriment de la République du Sénégal. Jean-Méliard.
5: Et Elhadj Malick Tall, vous aviez suivi, tout comme nous autres, l'actualité au Sénégal. Vous êtes sénégalais, analyste politique de ton état. Alors, quelle est votre lecture de cette crise qui est en train de se dérouler sous nos yeux? Partagez-vous celle d'Abdoulaye Ndao? Et pensez-vous que le Sénégal peut survivre à cette crise?
6: Absolument. Beaucoup de Sénégalais qui qu'il partage l'idéologie politique du parti PASTEF ont tendance à exagérer les choses, de certes qu'à penser que la République du Sénégal aurait commencé avec la naissance de ce parti politique. J'ai l'habitude de dire que dès 1960, avec le président Senghor, nous avons été un pays assez particulier, parce qu'en dépit de la crise de 62, à l'époque où on avait pratiquement un régime parlementaire, le président Momodou Ndiaye était le président du Conseil, le président Senghor était le président de la République, et que la présidence, les pouvoirs du président de la République étaient en quelque sorte symboliques. En dépit de cette crise-là de 62, qui a eu comme conséquence l'arrestation du président Ndiaye et de certains de ses partisans et leur condamnation, et la sortie du Sénégal du régime parlementaire et d'aller vers un régime présidentiel type. En dépit de tout ça, ce dont nous avons conçu avec le régime d'alors et avec toutes les années qui ont suivi, c'est nous avons construit un État-nation. Ça veut dire qu'au Sénégal, ce qui nous lie est beaucoup plus fort que ce qui nous divise. Donc la nation, nous l'avons construit avant de construire un État, ce qui n'est pas le cas de beaucoup de pays africains. Donc cela veut dire que cette crise-là, elle est politique, elle n'est pas, si vous voulez, une crise au sens sociétal du terme, où c'est la société qui est engagée, ou même l'État sénégalais. C'est une crise politico-politique, c'est une crise au sein du PASTEF. Ce dont il s'agit, c'est Ousmane Sonko va utiliser les armes dont il détient, c'est des armes politiques. Et certainement, le président Faye Diomaye a, lui, l'État, avec tout ce que cela implique, c'est-à-dire l'architecture institutionnelle et l'appareil sécuritaire. Maintenant, il faut aussi reconnaître une chose, que le PASTEF a été élu à l'élection présidentielle avec 54%. Ils ont la majorité absolue à l'Assemblée nationale, les 130 sur les 160 députés. Ça veut dire que aussi, sur ces 54%, ceux qui avaient voté pour l'alternance, cette majorité-là n'est pas du PASTEF. On a plus de 200 et quelques partis politiques. C'est certes un parti politique populaire avec une base de zone populaire. C'est un parti aussi populiste en quelque sorte, parce que tout ce qui a été promis, la reconfiguration de l'État, des thèmes assez souverainistes, ça et là, avec ce que cela a eu conséquence, cette histoire de dette cachée, qui, ma foi, tout le monde sait que ça n'existe pas au sens vraiment littéral du terme, parce que vous empruntez au niveau...

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2: De l'ancienne politique sénégalaise est assez attentiste et je crois que c'est une très bonne position qu'ils doivent adopter parce que c'est des choses qui se passent au niveau d'un parti politique. Maintenant, ce qui concerne la République, c'est peut-être ce face-à-face dans le futur qui pourrait se passer entre le président de l'Assemblée nationale qui maîtrise une branche, parce que rappelons-le, il a toujours cette grosse majorité au niveau de l'Assemblée nationale, et peut-être l'exécutif. Ça, c'est un forecast qui s'annonce assez ombrageux. Donc, nous verrons quelle sera la position du président de la République. Est-ce qu'il aura cette force qui lui permettrait de prendre toute la plénitude de sa fonction et d'exercer son pouvoir au niveau du pays. Maintenant, un autre point, peut-être que ça, c'est le volet juridique, et je le laisserai totalement à Elhadj Malick, c'est est-ce que ces actes qui ont été posés sont en concordance avec les lois qui gouvernent notre pays. D'ailleurs, il y a une requête qui a été introduite au niveau du Conseil constitutionnel. Je laisserai Elhadj Malick et le juriste débattre de ce point-là. Mais ce qui est sûr et certain, c'est que Ousmane Sonko...